0: Vous aussi, vous avez connu Fan 2 avec Séverine Ferrer sur la 6?
1: Bienvenue dans Fan 2.
0: Eh ouais. Eh ben nous aussi. 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

0: avez grandi avec Goldorak et l'inspecteur Gadget.
1: Et là qui va là.
0: Ah, on est dans la zone des quinquas. 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

0: bon début de journée au lève-tôt. Vous écoutez la radio de la Loire et il est 6h.
1: Il sera prochainement en tournée à Saint-Romain-le-Puy, Trintilleux, Chalon, Savigneux et bientôt dans votre ville. Enfin, s'il y a un green. Christophe Sautarel est dans le plus grand morning de la Loire.
0: Bienvenue dans le plus grand morning de la Loire, on y est. C'est ce soir à 18h que Mentissa se produira à l'occasion de la foire du Rouennais qui ouvre d'ailleurs ses portes ce matin. Elle se produira à l'occasion d'un showcase privé. Seulement 250 personnes seront présentes cet après-midi. Petit showcase suivi d'un moment avec l'artiste. Vous pourrez prendre des photos, demander des autographes, lui poser des questions. Si vous voulez vivre ce moment privilégié avec nous, eh bien vous pourrez vous sélectionner par deux fois durant ce morning. Dans un instant, on fera un point météo important pour savoir si ce week-end il va faire beau. On en parle avec Valentin Barthévian dans un instant. Et puis on parle du thème du jour. Il sera question du week-end justement. Quel team êtes-vous? On en parle dans quelques instants. Le temps de s'écouter les Black Eyed Peas et J Balvin avec Ritmo. Je vous souhaite une bonne matinée, un bon vendredi.

0: c'était J Balvin à l'instant avec Rythmo. Comment va Valentin ce matin?
1: Ça va très bien, dernier jour de la semaine, tranquillement.
0: Allez, dernier jour. Tu sais que j'ai fait des cauchemars en pensant à toi cette nuit.
1: Oula, pourquoi?
0: J'imaginais que pendant tes flashs, le logiciel buguait, défilait sans cesse.
1: Oula, t'es vraiment stressé, quoi.
0: Et que je ne pouvais pas arrêter ce putain de logiciel. Voilà, des cauchemars
1: d'animateur radio. Ça va peut-être arriver aujourd'hui.
0: Peut-être. Le gros bug gigantesque, tu vois, où je ne pouvais rien arrêter. Voilà, quand on est animateur radio, on rêve qu'on arrive en retard, tu sais, qu'on est coincé dans les bouchons, qu'on entend son émission, qu'on n'est pas là. C'est bien des rêves spécifiques à notre métier. Du coup, je me demande si d'autres métiers font aussi. Quels sont les cauchemars de votre métier? Ça, je pense que je vais faire un thème un de ces jours là-dessus. Mais ce n'est pas le thème du jour. Le choix du week-end, c'est ce qu'on vous demande aujourd'hui. Team rallye ou team foot? Ce week-end, il y a le rallye du Mont-Brisonnet, le dernier rallye de la saison du côté de Mont-Brison. Au niveau des inscriptions, c'est full, tout le monde est au taquet. On sait que dans la Loire, vous aimez le rallye, les sports mécaniques. On sait aussi que vous aimez un peu le foot. Alors du coup, qu'est-ce que vous allez faire ce week-end? Donc Valentin, pas de rallye, ça c'est sûr.
1: C'est sûr et certain, ça sera foot pour moi.
0: Ce sera le retour des Verts dans le chaudron après un long moment.
1: Trois semaines,
0: c'est long. Je crois que je vais faire les deux samedi, nous dit Philou Giants. Bonsoir la team, nous dit Marie-Louise. Ni l'un ni l'autre, moi c'est la team chorale à Villeurbanne. Mais oui, on aurait pu faire team chorale.
1: Derby face à l'ASVEL dimanche.
0: Et puis, il est gentil comme tout. Lucas, notre auditeur, qui nous dit: hello la team, ça va Christophe, ça va Valentin, la team foot, bien sûr, bonne journée, la meilleure radio de la Loire. Mais il est trop sympa ce
1: logique,
0: gars.
1: Le foot.
0: Le foot. Team foot, team rallye. C'est mitigé, hein, je le savais, mais bon, dans l'ensemble, ce sera bien les deux, voire les trois, avec la chorale de Rouen. Bienvenue Valentin, dans un instant, on te retrouve pour la météo. Alors quel temps justement, on va mettre les pneus pluie, les pneus secs du côté de Mont-Sémiol ou de Sauvin?
1: Aujourd'hui on n'a pas de pluie, mais demain elle reviendra malheureusement, heureusement.
0: Le choix au parc fermé risque d'être compliqué demain. Merci Valentin, la météo, on la retrouve juste après ça. Voici Oria, soirée mondaine, ce qui me rappelle la soirée VIP hier soir du côté d'Andrézieux. On en parlera tout à l'heure pour les amis, à tout de suite.

0: Allez, on est impatient de savoir le temps qu'il fera ce week-end dans le département de la Loire. Mais avant cela, la météo de ce vendredi.
1: Ouais, aujourd'hui, on retrouve le soleil avec assez peu de nuages dans le ciel ligérien, même si les nuages seront de retour dans l'après-midi. En tout cas, pas de pluie annoncée. Côté température, on va atteindre les 12 degrés pour les maxi à Firmini, 14 à Saint-Etienne, 15 à Saint-Galmier, à Roanne, à Feur et à Charlieu, 16 degrés à Montbrison et jusqu'à 18 à Saint-Pierre-de-Beuve. Pour ce qui est du week-end, si on se projette un petit peu, on aura un peu de nuages demain et possiblement un peu de pluie. Et puis dimanche, on aura de belles éclaircies.
0: Merci beaucoup, Valentin. Je te propose de venir faire un petit tour dans les petites infos du jour. Dans un instant, on parle d'un joueur qui a enflammé Geoffroy Guichard et que l'on a croisé ensuite dans les bus et les trams en tant que contrôleur à la Stas.
1: Tu as peut-être le nom. J'ai le nom, j'ai le nom.
0: On en parle dans un instant. Avant cela, Alvaro Soler et Jello El Mismo Sol.
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0: infos du jour. Bonjour.
1: Bonjour, nous sommes le vendredi 9 octobre. Aujourd'hui, c'est la Saint-Denis. Tu connais des Denis, Valentin ?
2: Non, si, j'avais un prof pour le coup à l'école de journalisme qui s'appelait Denis.
1: Denis, il y a aussi Denis de l'Albatros, c'est le célèbre magasin de modélisme de Saint-Étienne. Et puis Denis, le mari de Gisèle, bien sûr. En 1998, je voulais vous parler de ce joueur qui inscrit un doublé à Geoffrey Guichard. Je le disais tout à l'heure, il jouait au Puy, il est devenu professionnel par hasard. En fait, en 98, il est invité à un mariage. Il participe à un match amical contre l'ASS, apparemment quitte le mariage. Il marque contre Jérôme Alonso lors de ce match amical. Il retourne faire la fête. Et puis là, pendant la soirée, il a un message de Robert Nouzaret, le coach à l'époque de l'ASSE, qui le convoque. Et le lundi, il devient pro. Il signe chez les Verts, Adrien Ponsard.
2: C'est fou.
1: Ouais, un truc complètement dingue. Il a surtout marqué la fameuse saison 98-99, celle du retour de la SS en première division. À l'époque, je travaillais sur Énergie Saint-Etienne. On l'avait reçu, mais c'était la folie devant les studios, quoi. Les nanas étaient folles d'Adrien Ponsard, qui ensuite, tu le sais, est devenu contrôleur à la Stas.
2: Ouais.
1: C'est dingue ça. Et on l'a croisé. Je sais pas d'ailleurs si il faudrait qu'on l'invite un matin dans le plus grand monde.
2: C'est aussi une petite star où j'habite, hein, au Champ de Faujolles, puisqu'il est, je sais pas s'il est encore actuellement, mais il était entraîneur au GS Dervaux.
1: D'accord.
2: Et je me rappelle quand on était petit, il y avait sa photo au siège du GS Dervaux au Chambon. Il y avait sa photo affiché en grand avec le maillot de la SS.
1: En tout cas, c'est une super belle histoire. On va essayer de le contacter pour qu'il vienne s'il nous entend.
2: Ouais,
1: Adrien, t'es le bienvenu un matin dans le plus grand morning de la Loire. C'est vraiment le type de joueur qu'on aime beaucoup. Il y avait une autre histoire, c'était Bertrand Fayol qui, un peu sur la même idée, avait été plombier et est devenu joueur pro.
2: Wow.
1: Un petit peu comme ça, par hasard, repéré par un coach ou un recruteur, je ne sais plus comment exactement ça s'est passé. En tout cas, on adore ces belles histoires. En 1943, maintenant, un 9 octobre, la résistante Violette Maurice est arrêtée par la Gestapo. C'était une figure de la résistance stéphanoise. Elle avait été arrêtée ce jour-là avec son père Robert. Elle a été fondatrice du mouvement clandestin 93. Elle avait notamment rencontré Jean Moulin et participé à l'organisation de réseaux locaux. Elle a survécu à la guerre et consacrera une grande partie de sa vie à transmettre son témoignage. Et d'ailleurs, elle avait écrit un bouquin qui avait été édité à Encre Marine, et ça, pour la petite anecdote, c'était la maison d'édition d'un prof de philo de Valbo, qui avait créé sa maison d'édition et qui avait comme premier livre édité celui de Violette Maurice. Voilà, c'était un petit fun fact. Je vous propose de passer à la citation du jour. Le plus grand voyageur n'est pas celui qui fait 10 fois le tour du monde, mais celui qui a fait une seule fois le tour de lui-même. Et voici pour le retour. Hit Gims, tu vas me manquer. Je vous souhaite un bon début de journée. Merci Valentin, on te retrouve dans un instant, dans 6 minutes, pour faire un point complet sur l'actualité. Bon vendredi, vous écoutez le plus grand morning de la Loire.

0: Avec Joe, ce sera juste après les infos.
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0: Evian. Bonjour Valentin.
1: Bonjour Christophe, bonjour à tous.
0: À la une, les Verts vont enfin retrouver le chaudron demain.
1: Oui, après trois semaines de trêve internationale, on va enfin pouvoir chanter dans un stade Geoffroy Guichard qui s'annonce chaud bouillant. Les Stéphanois devront rapidement retrouver leur automatisme face à Rodez après cette longue pause inédite. L'attaquant des Verts, Irvine Cardona, international maltais, nous raconte comment il a vécu cette trêve loin du forêt.
2: Je suis bien physiquement. Après, comme je dis souvent, je préfère enchaîner les matchs plutôt que de ne pas avoir de match de compétition pendant 15 jours. Ça s'est super bien passé. On a fait 3 matchs de National League, 2 victoires, 1 nul. On est premier de notre poule, donc content aussi d'être décisif. Il faut continuer à gagner les matchs pour écrire l'histoire, parce que c'est jamais arrivé que Malte finisse premier d'une poule, donc ça peut être bien. Et puis en gagnant le dernier match, on peut potentiellement aussi prétendre à un play-off pour l'Euro, donc ça peut être juste incroyable.
1: Des propos recueillis par Matteo Susa. Coup d'envoi donc du match demain à 20h. Il faudra faire sans Mahmoud Jaber et Julien Le Cardinal, qui sont tous les deux blessés. En attendant, il y a du foot féminin cet après-midi avant leur prochain match de seconde ligue face à Metz, prévu le samedi 17 octobre. Les Vertes vont affronter le Montpellier FC à 15h30 à Chabeuil.
0: Toujours en sport, il y a du basket ce soir.
1: Ouais, le SCAB se déplace sur le parquet de La Rochelle à 20h dans le cadre de la 3e journée d'Elite 2. Le SCAB qui est actuellement 16e au classement. La Rochelle est 9e. De son côté, la Chorale joue dimanche. Un très gros match, un derby à l'extérieur face à l'ASVEL à 19h en Betclic Elite. On rappelle que nos Coraliens sont entraînés par Teddy Parker, le frère de Tony Parker, qui est lui le coach de l'ASVEL. C'est donc également un duel de frères. Dans le reste de l'actualité, le président de la région sera à Saint-Etienne ce matin après les tensions d'hier en marge du mouvement lycéen. Plusieurs casseurs, pour la plupart masqués, ont affronté les forces de l'ordre en centre-ville. Le lycée Étienne Mimard a notamment une nouvelle fois été pris pour cible. La façade a été partiellement incendiée. C'est justement dans ce lycée que va se rendre Fabrice Pannekoek, le président de la région, ce matin, donc à 10h30. Hier, 19 personnes ont été interpellées dans la Loire. 2 policiers ont été légèrement blessés.
0: C'est parti pour la 40e édition de la Fête du Livre à Saint-Etienne.
1: Ouais, jusqu'à dimanche, près de 180 autrices et auteurs vous attendent. Tout un tas de genres littéraires seront mis en avant. Ça se passe dans le Grand Chapiteau, place de l'Hôtel de Ville, de 9h à 19h aujourd'hui et donc tout le week-end. Des auteurs locaux seront également présents, comme L'Ange Vert, Dominique Rocheteau avec son livre Soif d'Idéal, ou encore Régis Marcon, chef triplement étoilé, avec

0: Et quel temps fait-il aujourd'hui, ce week-end, pour aller visiter la foire du Rouennais?
1: Aujourd'hui, on est plutôt bien puisqu'on va retrouver le soleil avec assez peu de nuages dans le ciel ligérien, même si les nuages seront quand même de retour cet après-midi. Pas de pluie en tout cas annoncée. Côté température, il fait assez frais, 12 degrés seulement pour les maxi à Firmini, 14 à Saint-Té, 15 à Saint-Galmy, à Rouen, à Feur et à Charlieu, 16 degrés à Montbrison et jusqu'à 18 à Saint-Pierre-de-Beuve. Pour ce week-end, eh bien demain, on aura un peu de nuages et encore possiblement un peu de pluie. Et puis dimanche, on aura le droit à de belles éclaircies.
0: Merci Valentin, on te retrouve tout à l'heure à 7h dans un instant. Mauvais Joe et Canucho avec Pilé.
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1: Eh bien, c'est dans le plus grand morning de la Loire. Dans les petites infos, j'ai presque oublié de vous parler d'un anniversaire d'une chanteuse née à Saint-Étienne. C'est Gaëtane Abrial. Est-ce que vous vous souvenez? Elle est née le 9 octobre 88 à Saint-Étienne. Elle fête donc ses 38 ans ce vendredi. En 2007, elle s'était fait connaître en atteignant les demi-finales de la Nouvelle Star. C'était l'année de la victoire de Julien Doré. Elle avait été repérée par André Manoukian et elle avait publié son premier album en 2008, ça s'appelait Cheyenne Song, entièrement composé et produit d'ailleurs par le juré de l'émission. Notamment parmi ses titres les plus connus, il y avait celui-ci, 68-2008.

Elle était stéphanoise. Et bon anniversaire à elle. Dans un instant, le taroscope de Stéline est pour les hits. On va se faire un petit David Guetta. Oui, Fautiou, je vous souhaite un bon début de journée à l'écoute de la radio de la Loire. Nous sommes vendredi, bientôt le week-end. Courage et prudence si vous êtes sur la route.

0: Céline.
1: Allez, Bélier, une situation qui risque d'évoluer malencontreusement va vous contraindre à une certaine rigueur pour éviter les écueils, les conflits.
2: Taureau,
1: vos actions pour réaliser une expansion dans votre situation seront efficaces et fructueuses si vous laissez le temps au temps. Les Gémeaux, eh bien, après une période d'attente, les choses vont se débloquer brusquement. Vous pourrez trouver des solutions pour avancer. Les Cancers, tout ce que vous entreprenez dans la vie est nourri de l'énergie de concrétisation. Mettez toute votre force de conviction dans ce que vous faites. Les Lions, eh bien, osez vous positionner. Cela vous permettra de reprendre confiance et de vous ouvrir à de nouveaux horizons. Les Vierges, soyez prodigues de vous-même, de votre temps, de vos biens. Donnez-vous dans tous les sens du terme. Les Balances, une réussite dans votre travail renforcera votre liberté d'action et favorisera une association ou un accord avantageux. Les Scorpions, vous aurez le loisir d'explorer plusieurs facettes du projet proposé. Il pourrait vous apporter de nouveaux contacts. Sagittaire, vous aurez à fournir des efforts dans votre travail. Un stage ou une formation vous sera conseillé si vous voulez évoluer. Les Capricornes, vos grandes joies et votre profonde tristesse sont liées à un attachement exclusif. Vous devez reprendre le contrôle sur vos émotions. Les Verseaux, vous entrez dans une phase où vous avez besoin de couper la communication avec le monde extérieur. Ce n'est que passager. Enfin, Poissons, eh bien, vous serez dans l'obligation de trancher ou de prendre une décision importante concernant le domaine. Je ne sais pas par contre quel domaine il s'agit, désolé. La phrase du jour, la lecture dissipe la sécheresse, active les facultés des chrysalides, l'intelligence et met en liberté l'imagination. C'est une phrase d'Antoine Albalac qu'a choisi Stéline aujourd'hui.
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0: passion, bien évidemment, on en parle depuis ce matin, c'est l'ouverture de la foire du Rouennais jusqu'à dimanche, entrée libre. Et puis, showcase de Mentissa ce soir à 18h. Mais il y a deux événements sportifs, en plus du derby de la chorale de Rouen, bien évidemment, qu'on nous a mentionné dans les commentaires ce matin. On vous demandait si vous êtes plutôt la team rallye ou team foot, parce que ce week-end, c'est le 40e rallye du Mont-Brisonnais, organisé par l'ASA du Forêt, avec les spéciales mythiques, la montée de Mont-Sémiol ou encore Sauvin, Saïs, Soucouzan. Ça va se passer samedi et dimanche à l'occasion de 11 spéciales. Et puis ce week-end, c'est aussi le retour des Verts dans le chaudron après cette longue trêve de 3 semaines. Les Verts qui recevront demain soir Rodez à 20h. Team rallye ou team foot, vous nous dites pour quel team vous votez. Ce que vous préférez ce week-end, peut-être les deux. Et d'ailleurs, vous êtes nombreux à avoir choisi cette solution. Dans un instant, Manon Lisa, le petit pêcheur, on fera un point sur l'actu à 7h avec Valentin Barthévian.
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0: 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Il est 7h. Et pour débuter l'heure, voici les infos locales présentées par Valentin Barthévian. Bonjour Valentin.
1: Bonjour Christophe, bonjour à tous.
0: À la une, le président de la région sera à Saint-Étienne ce matin après les tensions d'hier.
1: Ouais, en marge du mouvement lycéen, plusieurs casseurs, pour la plupart masqués, ont affronté les forces de l'ordre en centre-ville hier. Le lycée Étienne Mimard a notamment une nouvelle fois été pris pour cible. La façade a été partiellement incendiée. C'est justement dans ce lycée que va se rendre Fabrice Pannecouc, le président de la région, ce matin à 10h30. Hier, dans la Loire, 19 personnes ont été interpellées, deux policiers légèrement blessés. Ces événements doivent être clairement distingués de la mobilisation lycéenne de mardi qui s'est déroulée dans un esprit de responsabilité. C'est ce qu'a déclaré le maire de Saint-Étienne, Régis Juanico. En parlant de la mobilisation lycéenne, le ministre de l'Éducation nationale, Édouard Geffray, a annoncé hier le déploiement de 3000 enseignants remplaçant dans environ 500 établissements où la situation l'exige dès aujourd'hui. Il va également autoriser les recteurs à recruter plus que ce qui est autorisé.
0: Dans le reste de l'actu, on a des nouvelles concernant le corps sans vie qui a été retrouvé à Commelle-Vernay dans le Rouennais.
1: Ouais, il correspond bien au quadragénaire qui était porté disparu depuis le mois de juin. C'est une information du Progrès. Atteint de schizophrénie, Gwen Girard avait quitté l'hôpital de jour de Rouen pour retourner chez lui à Saint-Cyr de Favières. Il n'avait depuis plus donné de nouvelles. Selon le parquet qui s'est confié au journal, l'examen de corps n'a pas décelé d'indice d'intervention d'un tiers. Le SDIS de la Loire lance un appel aux entreprises pour la construction de la future caserne des pompiers à feu, maçons, charpentiers, couvreurs, menuisiers, plaquistes, carreleurs ou encore électriciens. Le SDIS a lancé ce grand appel d'offres aux entreprises du bâtiment. Une consultation ouverte avec 16 lots répartis par corps de métier. Les offres sont à déposer avant le vendredi 30 octobre à midi.
0: La fête du livre de Saint-Étienne débute aujourd'hui.
1: Ouais, 2026 est une année anniversaire hein, puisque l'organisation célèbre ses 40 ans. Pour l'occasion, les petits plats sont mis dans les grands. La commissaire de la fête du livre, Anna Jouchou, nous glisse un petit mot avant l'ouverture des festivités.
2: C'est une fête anniversaire, donc on s'est questionné énormément avec en équipe et avec les libraires pour savoir comment on fête 40 ans. Deux choses sont venues à notre esprit, évidemment un aspect festif. Je rappelle que on a le nom de Fête du Livre, c'est pas pour rien, on n'est pas un salon comme les autres, on tient beaucoup à ce qui est de l'animation. Et l'autre axe qui a émergé, c'était vraiment cette question de fierté stéphanoise et de territoire. Je compte beaucoup sur les Stéphanois, chaque année ils reviennent sur la Fête du Livre, donc comme quoi c'est un événement qui leur tient à cœur. Et je pense que cette année il faut absolument qu'ils viennent participer parce que ces 40 ans, c'est un moment important et nous avons donc mis en œuvre énormément d'animations de rue. Donc normalement, rien qu'en se promenant dans Saint-Étienne, on va être alpagué, on va venir et on va avoir envie de venir sous les chapiteaux rencontrer les auteurs.
1: Un des propos recueillis par Mathéo Suza, vous retrouverez donc entre autres des auteurs et plein d'autres surprises lors de ce beau week-end de fête. Un week-end de fête, on l'espère également du côté de Geoffroy Guichard. Après 3 semaines de trêve internationale, les Verts reçoivent Rodez demain dans le Chaudron à 20h. Il faudra faire sans Mahmoud Djaber et Julien Le Cardinal qui sont tous les deux blessés. À noter également que les Verts porteront un maillot spécial pour Octobre Rose, ce mois de sensibilisation au dépistage du cancer du sein.
0: Avant ça, du foot, il y en aura dès ce soir avec la Coupe de France.
1: La BFC reçoit le FC Villefranche Beaujolais à l'Envol Stadium d'Andrézieux-Boutéon dans le cadre du 5e tour de la compétition. Coup d'envoi du match à 19h30, comptez 5 euros la place, c'est gratuit pour les moins de 12 ans et pour les abonnés. Et puis, dès ce week-end, la ville de Firminy va vibrer au rythme de la Vogue des Noix. Elle est de retour pour le plus grand plaisir des petits comme des grands. Manèges, peluches, gourmandises, ça commence à partir demain 14h, c'est jusqu'à dimanche prochain. À noter que mercredi, ce sera une journée de tarifs réduits.
0: Et on termine, Valentin, par la météo de ce vendredi, de ce week-end.
1: Aujourd'hui, on est un peu mieux qu'hier, puisqu'on n'a pas de pluie annoncée par Météo France. On va retrouver le soleil, notamment ce matin, puisque cet après-midi, il devrait quand même y avoir pas mal de nuages dans le ciel ligérien. Côté température, on va atteindre les 12 degrés pour les maxi à Firminy dans l'Ondaine, 14 à Saint-Etienne, 15 à Roanne, à Feur ou encore à Charlieu, 16 degrés à Montbrison et jusqu'à 18 dans le sud du département à Saint-Pierre-de-Beuf. Pour ce qui est du week-end, eh bien, on aura un peu de nuages et encore un peu de pluie attendue demain. Et puis dimanche, eh bien, on aura de belles éclaircies.
0: Merci beaucoup. Prochain point sur l'actu, ce sera tout à l'heure à 7h30. Dans un instant, Yujol, la voici Moving to the Sun.
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2: Allez, bienvenue dans le plus grand morning de la Loire. Il y a Valentin avec moi. Est-ce que t'es sorti en ce jeudi soir? Tu as bougé hier soir ou pas du tout?
3: Non, je suis resté tranquillement à la maison.
2: Tu as raison, surtout quand on se lève tôt. Moi, j'ai fait une petite entorse au règlement de se coucher de bonne heure. J'étais à l'inauguration du VIP. Andrézieux Boutéon, vous connaissiez. Tu connaissais peut-être le VIP à Genilac.
3: Ah, j'en ai entendu parler. C'est pas où il y a des bulles un peu
2: Si, exactement. Okay. Il y a désormais un VIP. C'est à la place de Quartier Libre. Tu vois où c'est, Andrézieux?
3: Ouais, ça, oui.
2: Dans la zone commerciale à côté du stade. Je voulais simplement féliciter les quatre entrepreneurs qui ont totalement rénové le lieu hier soir pour l'inauguration. Il y avait vraiment du monde. C'était incroyable. Bon, je suis pas resté très tard, tu vois, je suis quand même bien raisonnable, pizza et au lit après pour finir la soirée. Mais en tout cas, je tenais à dire que c'est un bel endroit qui est en plus ouvert 7 jours sur 7, et ça c'est bien pour pouvoir manger, boire un coup, passer un bon moment entre potes. En tout cas, on va leur souhaiter longue vie, et encore une fois bravo pour cette belle inauguration hier soir. À mon avis, certains ne sont pas encore levés, n'écoutent pas, parce que la soirée semblait bien festive. Dans un instant, un moment festif, ce sera cet après-midi le showcase de Mentissa Arwan. Je vous propose de gagner vos places pour ce showcase juste privé. Il faut juste gagner vos places pour pouvoir y accéder. Avant cela, on va s'écouter Sia Unstoppable. Merci Valentin, on te retrouve dans un instant, ce sera à 7h30 pour les infos. À tout de suite.

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1: Ah ouais, elle a gagné ses deux places, mais je crois qu'elle a raccroché. On a eu un petit problème. Non, elle n'est pas là. C'est Mélanie Defeur qui a remporté ses deux places pour avoir donné la bonne réponse. Dans quelle émission Mentissa est ensuite devenue coach en Belgique? En effet, après avoir été candidate, eh ben, elle est passée dans le fauteuil de coach, mais c'était en Belgique, The Voice Belgique. Bonne réponse. Bravo à toi, Mélanie, pour ces deux places et rendez-vous ce soir du côté de la foire du Rouennais pour ce showcase privé. Ce sera à 18h. Voici pour la suite des hits Dynamite, c'est BTS.

0: Dans un instant, Tovlo et Stromae. On fait également un premier point sur vos conditions de circulation. À tout de suite.
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1: Et c'est beaucoup plus calme ce matin que ce que nous avons connu les autres matins de cette semaine. Mais il y a toujours des difficultés sur la RN 88, beaucoup moins que d'habitude. Mais il y en a quelques-unes, notamment lorsque vous arrivez au niveau du Chambon-Feugerolles en direction de Saint-Étienne. Et puis un peu de monde ce matin sur la Rocade Ouest, partout ailleurs. Le trafic semble fluide. N'hésitez pas à nous communiquer vos infos si vous êtes témoin d'un accident ou d'un bouchon. En tout cas, restez prudents sur la route. Voici Tovlo et Stromae des Fleurs.
0: 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Bonne route.

0: Il est 7h30, voici les infos locales présentées par Valentin Barthévion. Bonjour Valentin.
1: Bonjour Christophe, bonjour à tous.
0: À la une, les Verts vont enfin retrouver le chaudron demain.
1: Après les Bleus, les Verts sont de retour. Les hommes de Yann Cafflot reçoivent Rodez demain soir à Geoffroy Guichard. Et bonne nouvelle, si vous n'avez pas pu avoir de place, le club a lancé une alternative toute fraîche pour venir voir les matchs des Stéphanois. Thomas Granger, responsable de la communication à l'AS Saint-Etienne, nous explique ce nouveau concept, le billet late.
2: C'est une innovation parce qu'on est le premier club à faire ça en France. Le club a vu évidemment sur les réseaux sociaux qu'il y a certaines personnes qui s'inquiétaient. Je tiens à rassurer les porteurs de billets, les acquéreurs d'un billet classique, leur place est évidemment réservée. Par contre, elle concerne un certain quota d'invitations. Le club a l'habitude d'inviter que ce soit des associations ou ses salariés aux rencontres. Et c'est ces places-là, en cas de match à guichet fermé, bien évidemment, qu'on remet à la disponibilité sur notre billetterie. Donc si certaines de ces invitations-là ne sont pas utilisées à partir de la 30e minute, elles retrouvent le tunnel de vente sur la billetterie en ligne et les personnes qui auraient pu passer à côté de la billetterie et qui sont frustrés, évidemment, encore une fois, en cas de guichet fermé, ont l'opportunité du coup d'acheter un billet à tarif réduit et de rentrer dans le stade à la mi-temps pour profiter de la seconde période.
1: Un des propos recueillis par Matteo Suza. Saint-Etienne-Rodez, c'est donc demain à 20h dans le chaudron. En attendant, il y a du foot féminin dès cet après-midi avant leur prochain match de seconde ligue face à Metz prévu le samedi 17 octobre. Les Vertes vont affronter le Montpellier FC à 15h30 à Chabeuil.
0: Toujours en sport, il y a du basket ce soir.
1: Ouais, le SCAP se déplace sur le parquet de La Rochelle à 20h dans le cadre de la 3e journée d'élite 2. Le SCAP qui est actuellement 16e au classement, La Rochelle est 9e. De son côté, la Chorale joue dimanche un très gros match, un derby à l'extérieur face à l'ASVEL à 19h en Betclic Elite. On rappelle que nos Coraliens sont entraînés par TJ Parker, le frère de Tony Parker, qui est lui le coach de l'ASVEL. C'est donc également un duel de frères. Dans le reste de l'actualité, le président de la région est à Saint-Etienne ce matin après les tensions d'hier en marge du mouvement lycéen. Plusieurs casseurs, pour la plupart masqués, ont affronté les forces de l'ordre en centre-ville. Le lycée Étienne Mimard a notamment une nouvelle fois été pris pour cible. La façade a été partiellement incendiée. C'est justement dans ce lycée que va se rendre Fabrice Pannekoek, le président de la région, à 10h30 ce matin. Hier, on rappelle que 19 personnes ont été interpellées et que 2 policiers ont été légèrement blessés.
0: C'est parti pour la 40e édition de la Fête du Livre à Saint-Etienne.
1: Ouais, jusqu'à dimanche, près de 180 autrices et auteurs vous attendent. Tout un tas de genres littéraires seront mis en avant. Ça se passe dans le Grand Chapiteau, place de l'Hôtel de Ville, de 9h à 19h aujourd'hui. Et tout le week-end, des auteurs locaux seront également présents, comme l'Ange Vert, Dominique Rocheteau, avec son livre La Soif d'Idéal, ou encore Régis Marcon, chef triplement étoilé avec son livre Transmettre la cuisine en héritage. C'est une soirée pour rencontrer des scientifiques tout en découvrant la science d'une autre manière. C'est parti également ce soir pour la Nuit de la Recherche au Musée de la Mine de Saint-Etienne. Les rêves, c'est le thème qui a été choisi pour cette 8e édition au programme. Des rencontres, des jeux, des mini-conférences ou encore des échanges avec des chercheurs. C'est ouvert à tous, ça se passe de 18h à 23h.
0: Et puis à Riorges, c'est le jour J pour la Foire du Rouennais.
1: Ouais, dès aujourd'hui jusqu'à dimanche, plus de 150 exposants vous attendent, d'habitat, automobile, déco ou encore gastronomie. La chanteuse Mentissa, révélée à The Voice, sera également à l'honneur avec un showcase privé au Scarabée ce soir. On vous fait d'ailleurs gagner vos places sur Active. La Foire du Rouennais accueillera également le danseur emblématique de Danse avec les Stars, Christophe Licata. Ce sera samedi.
0: Et justement, quel temps fait-il pour aller visiter la Foire du Rouennais aujourd'hui et ce week-end ?
1: Eh bien, aujourd'hui, on va avoir du soleil avec assez peu de nuages ce matin, en tout cas, puisque les nuages seront de retour cet après-midi. En tout cas, bonne nouvelle, on n'a pas de pluie annoncée aujourd'hui. Côté température, on va atteindre les 12 degrés pour les maxi à Firmini, 14 si vous êtes à Saint-Etienne, 15 à Saint-Galmier, à Rouen ou encore à Charlieu, 16 degrés à Montbrison et jusqu'à 18 dans le sud du département, notamment à Saint-Pierre-de-Bœuf. Pour ce week-end, si on se promet un tout petit peu, eh bien, on aura un peu de nuages et possiblement encore un peu de pluie demain. Et puis dimanche, on aura de belles éclaircies.
0: Merci beaucoup. Valentin, dans un instant, les petites infos du jour. Avant cela, voici Angèle.

0: infos du jour. Bonjour.
1: Bonjour, nous sommes le vendredi 9 octobre. On va souhaiter une bonne fête au Denis et un événement en 1998. Un 9 octobre, il y a un jeune joueur qui marque un doublé à Geoffroy Guichard contre le Red Star. L'occasion pour nous de parler ce matin d'Adrien Ponsard. Valentin, ça te parle? Il te parle, ce joueur?
2: Ah, bien sûr, oui.
1: Alors, il n'a pas joué longtemps avec les Verts, mais son grand moment reste la saison 98-99, celle du retour de la SS en première division. C'est Robert Nouzaret qui l'a fait venir, et un truc improbable, je pense que tous les gamins qui jouent au foot rêvent un jour.
2: Ouais, c'est vrai, c'est le scénario rêvé pour de nombreux petits.
1: Ouais, je pense qu'il y en a un paquet qui doivent rêver à ça avant de s'endormir le soir. En tout cas, c'est ce qui est arrivé à Adrien Ponsard, où vraiment par hasard, il participe à un match amical contre la SS. Il marque à l'époque contre Jérôme Alonso, le gardien stéphanois. Il est allé faire la fête après, il était invité ce jour-là à un mariage, et dans la nuit il reçoit un message, un SMS de Robert Nouzaret qui l'invite à rejoindre les Verts, et il signe le lundi. C'est génial,
2: c'est beau, c'est incroyable.
1: Alors bien sûr, il sera resté que le temps de la deuxième division. Ensuite, on n'aura plus le croiser. Ça m'est arrivé de le croiser d'ailleurs à Saint-Etienne en tant que contrôleur à la Stas. Incroyable. En tout cas, on aime beaucoup ce joueur, on l'aimait beaucoup. Et c'était une vraie star, hein. Cette saison-là, je le racontais tout à l'heure, j'étais animateur sur Énergie Saint-Etienne, on l'avait reçu dans les studios. Ah, bah, c'était la cohue devant. Il pesait pas mal aux filles. Hein. Plutôt beau gosse, Adrien, à l'époque. Je me souviens, il y avait un paquet de groupies devant les studios. Voilà, Adrien Ponsard. Il faudrait l'inviter s'il nous écoute.
2: Franchement, ouais, ce serait pas mal. Hein,
1: passe un petit coup de fil. Ouais, Adrien, viens nous parler un peu de cette carrière et de ces bons moments vécus à Geoffroy Guichard. Et puis surtout, la façon dont il est arrivé pro par hasard. Aujourd'hui, le 9 octobre, c'était en 1943, la résistante Violette Maurice, figure de la résistance stéphanoise, est arrêtée avec son père Robert par la Gestapo. Elle était fondatrice du mouvement clandestin 93. Elle avait notamment rencontré Jean Moulin. Elle a été déportée à Ravensbrück et Mauthausen. Elle survivra à la guerre et consacrera une grande partie de

sa vie à transmettre son témoignage. Et ça me parle parce que c'est un prof de philo de Valbeau qui avait créé sa maison d'édition, je me souviens, à la Versanne. Ça s'appelait Encre Marine. Et son premier bouquin édité avait été celui-ci, celui de Violette Maurice. Voilà pour la petite anecdote. On passe à la citation du jour. Le plus grand voyageur n'est pas celui qui fait 10 fois le tour du monde, mais celui qui a fait une seule fois le tour de lui-même. Voici pour le retour des hits, celle qui va vous donner l'air que vous allez garder toute la journée dans la tête. Ouais, ça y est, c'est fait, vous l'avez. Très bon ça. Voici La Rousseau, Tu m'oublieras sur la radio de la Loire. Je vous souhaite un bon début de journée. Et dans un instant, c'est le taroscope de Stéline.

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1: Les béliers, une situation qui risque d'évoluer aujourd'hui malencontreusement va vous contraindre à une certaine rigueur pour éviter les écueils, les conflits. Taureau, vos actions pour réaliser une expansion dans votre situation seront efficaces et fructueuses si vous laissez le temps au temps. Les gémeaux, après une période d'attente, les choses vont se débloquer brusquement. Vous pourrez trouver des solutions pour avancer. Les cancers, tout ce que vous entreprenez dans la vie est nourri de l'énergie de concrétisation. Mettez toute votre force de conviction dans ce que vous faites. Les lions, osez vous positionner. Cela vous permettrait de reprendre confiance et de vous ouvrir à de nouveaux horizons. Les vierges, soyez prodigues de vous-même, de votre temps, de vos biens. Donnez-vous dans tous les sens du terme. Les balances, une réussite dans votre travail renforcera votre liberté d'action et favorisera une association ou un accord avantageux. Les scorpions, vous aurez le loisir d'explorer plusieurs facettes du projet proposé. Il pourrait vous apporter de nouveaux contacts. Sagittaire, vous aurez à fournir des efforts dans votre travail. Un stage ou une formation vous sera conseillé si vous souhaitez évoluer. Les Capricornes, vos grandes joies et vos profondes tristesses sont liées à un attachement exclusif. Vous devez reprendre le contrôle de vos émotions. Les Verseaux, vous entrez dans une phase où vous avez besoin de couper la communication avec le monde extérieur. Je vais donc couper le micro. Je suis Verseau. Mais rassurez-vous, ce n'est que passager. Enfin, les Poissons, vous serez dans l'obligation de trancher ou de prendre une décision importante concernant le domaine professionnel. La phrase du jour qu'a choisi Stéline, la lecture dissipe la sécheresse, active les facultés, déchrysalide l'intelligence et met en liberté l'imagination.
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0: Très bon Moziman à l'instant avec Soon. Aujourd'hui, nous sommes le vendredi 9 octobre et le 9 octobre 69. Est-ce que vous saviez que Saint-Étienne est devenu Saint-Étienne-sur-Loire? C'était le nouveau nom de la ville parce que le 9 octobre 69, un décret officialise le rattachement de Saint-Victor-sur-Loire à Saint-Étienne. L'opération s'accompagne de cette petite curiosité administrative. La ville de Saint-Étienne prend le nom de Saint-Étienne-sur-Loire, mais je vous rassure, cette appellation n'a pas duré. Selon même certaines interprétations juridiques, le nom Saint-Étienne-sur-Loire aurait été utilisé pendant moins de 3 mois, voire jamais dans la pratique. Et d'ailleurs, une question parlementaire récente confirme que cette appellation n'a jamais vraiment été utilisée. On reste dans l'eau avec Riviera. Ça arrive dans un instant. Voici She Doesn't Mind.
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1: Et ce matin, c'est plus facile que cette semaine. Ça circule un petit peu mieux, même si on va retrouver quelques points de blocage, notamment sur la RN88 depuis Firminy lorsque vous arrivez sur Saint-Étienne. Il y a également un petit bouchon avant le virage de Terre-Noire sur cette même RN88, un petit peu plus loin. Et puis, lorsque vous arrivez de Saint-Chamond, léger ralentissement au niveau de la bretelle d'accès RN88 à 72. Et puis, quelques difficultés sur la rocade ouest, comme d'habitude, sur le haut niveau de Saint-Genévert et sur le bas en arrivant sur Villars. Restez prudents.
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0: Sound My Soul et les infos qui arrivent juste après ça.
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0: écoute de la radio de la Loire. Il est 8h. Voici les infos locales présentées par Valentin Barthévian. Bonjour Valentin.
1: Bonjour Christophe, bonjour à tous.
0: À la une, le président de la région sera à Saint-Étienne ce matin après les tensions d'hier.
1: Et en marge du mouvement lycéen, plusieurs casseurs, pour la plupart masqués, ont affronté les forces de l'ordre en centre-ville. Le lycée Étienne Mimard a notamment une nouvelle fois été pris pour cible. La façade a été partiellement incendiée. C'est justement dans ce lycée que va se rendre donc Fabrice Pannekoek, le président de la région, ce matin à 10h30 avant d'aller dans un lycée lyonnais. Hier dans la Loire, 19 personnes ont été interpellées, 2 policiers légèrement blessés. Ces événements doivent être clairement distingués de la mobilisation lycéenne de mardi qui s'est déroulée dans un esprit de responsabilité. C'est ce qu'a déclaré le maire de Saint-Étienne, Régis Juanico. En parlant de mobilisation lycéenne, le ministre de l'Éducation, Édouard Geffray, a annoncé hier le déploiement de 3000 enseignants remplaçants dans environ 500 établissements où la situation l'exige, et ce dès aujourd'hui. Il va également autoriser les recteurs à recruter plus que ce qui est autorisé.
0: Dans le reste de l'actualité, on a des nouvelles concernant le corps sans vie qui a été retrouvé à Commelle-Vernay dans le Roannais.
1: Il correspond bien au quadragénaire qui était porté disparu depuis le mois de juin. C'est une information du Progrès. Atteint de schizophrénie, Gwen Girard avait quitté l'hôpital de jour de Roanne pour retourner chez lui à Saint-Cyr-de-Favière. Il n'avait depuis plus donné de nouvelles. Selon le parquet qui s'est confié au journal, l'examen de corps n'a pas décelé d'indice d'intervention d'un tiers. Le SDIS de la Loire lance un appel aux entreprises pour la construction de la future caserne des pompiers à Feurs. Maçons, charpentiers, couvreurs, menuisiers, plaquistes, carreleurs ou encore électriciens, le SDIS de la Loire a lancé ce grand appel d'offres aux entreprises du bâtiment. Une consultation ouverte avec 16 lots répartis par corps de métier. Les offres sont à déposer avant le vendredi 30 octobre à midi.
0: La fête du livre de Saint-Étienne, ça débute aujourd'hui.
1: Et jusqu'à dimanche, près de 180 autrices et auteurs vous attendent. Tout un tas de genres littéraires sont mis en avant. Ça se passe dans le grand chapiteau, place de l'Hôtel de Ville, de 9h à 19h aujourd'hui. Et puis tout le week-end, des auteurs locaux seront également présents, comme L'Ange Vert, Dominique Rocheteau avec son livre Soif d'idéal, ou encore Régis Marcon, chef triplement étoilé avec son livre Transmettre la cuisine en héritage. Un week-end de fête, on l'espère également du côté de Geoffroy Guichard. Après 3 semaines de trêve internationale, les Verts reçoivent Rodez dans le Chaudron demain à 20h. L'attaquant des Verts, Irvine Cardona, international maltais, nous raconte comment il a vécu cette trêve loin du Forêt.
2: Je suis bien physiquement. Après, comme je dis souvent, je préfère enchaîner les matchs plutôt que de ne pas avoir de match de compétition pendant 15 jours. Ça s'est super bien passé. On a fait 3 matchs de National League, 2 victoires, 1 nul. On est premier de notre poule, donc content aussi d'être décisif. Il faut continuer à gagner les matchs pour écrire l'histoire, parce que c'est jamais arrivé que Malte finisse premier d'une poule, donc ça peut être bien. Et puis en gagnant le dernier match, on peut potentiellement aussi prétendre à un play-off pour l'Euro, donc ça peut être juste incroyable.
1: Des propos recueillis par Matteo Susa. Coup d'envoi donc demain à 20h. Il faudra faire sans Mahmoud Jaber et Julien Le Cardinal qui sont blessés. À noter également que les Verts porteront un maillot spécial pour Octobre Rose, ce mois de sensibilisation au dépistage du cancer du sein.
0: Avant ça, du foot, il y en a dès ce soir avec la Coupe de France.
1: La BFC reçoit le FC Villefranche. Beaujolais à l'Envol Stadium d'Andrézieux dans le cadre du 5e tour de la compétition. Coup d'envoi du match à 19h30 pour ce match qui est un peu un derby. Comptez 5€ la place, c'est gratuit pour les moins de 12 ans et pour les abonnés. Et puis, dès ce week-end, la ville de Firminy va vibrer au rythme de la Vogue des Noix. Elle est de retour pour le plus grand plaisir des petits comme des grands. Manège, peluche, gourmandise, ça commence à partir demain 14h, c'est jusqu'à dimanche prochain. À noter que mercredi prochain, ce sera une journée tarif réduit.
0: Et on termine par la météo de ce vendredi du week-end.
1: On va retrouver le soleil aujourd'hui avec assez peu de nuages dans le ciel ligérien, notamment ce matin, même si les nuages seront de retour cet après-midi. En tout cas, pas de pluie annoncée. Côté température, on va atteindre les 12 degrés pour les maxis à Firminy, 14 à Saint-Etienne, 15 à Roanne-à-Feurs ou encore à Charluet, jusqu'à 16 degrés du côté de Montbrison. Pour ce qui est du week-end, on aura un peu de nuages encore demain et possiblement un peu de pluie. Et puis dimanche, on aura le droit à de belles éclaircies.
0: Eh bien, merci Valentin. Voici le retour des hits maintenant avec Bruno Mars, On My Soul.
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1: Et bienvenue dans le plus grand morning de la Loire. C'est un beau week-end qui s'annonce avec des animations de partout. On vous parlait de la fête du livre. Il va y avoir aussi du sport, le derby pour la chorale et puis de gros événements. Le retour des Verts dans le chaudron et le rallye du Mont-Brisonnet, dont vous retrouverez d'ailleurs toutes les infos sur notre site internet activeradio.com. connaître les spéciales, le lien vers le site de l'ASA du Forêt, bref, toutes les infos utiles sur notre site internet activeradio.com. et d'ailleurs, vous êtes plutôt team rallye ce week-end ou team foot? Vous avez commencé à réagir sur les réseaux sociaux, sur Insta et sur Facebook. On en parle dans un instant. Le temps de s'écouter Oasis, Don't Look Back in Anger. Puis d'ailleurs, allez-y, commentez, dites-nous tout. On en parle dans un instant avec Valentin qui me rejoint. Je vous souhaite un bon vendredi à l'écoute de la radio de la Loire.

0: In Anger, je le disais tout à l'heure, il va se passer plein de choses dans le département ce week-end, mais deux événements sportifs importants. Le rallye du Mont-Brisonnet qui est, a fait ça le comble, a comblé les inscriptions. Ils sont au taquet ce week-end, on le sait, la Loire est une terre de rallye. On aime le rallye dans la région, mais on aime aussi le foot. Et là, il y a le retour de la SS dans le chaudron avec Rodez. Team rallye ou team foot, Valentin? J'ai même pas besoin de te demander.
1: Voilà, exactement, team foot, sans hésiter.
0: Bon, je suis surpris, mais tu vois, ça se justifie. Beaucoup de team les deux, quoi, en fait. Hein. C'est vrai qu'on peut faire les deux, parce que le rallye, c'est toute la journée de samedi et de dimanche, et puis le foot, le samedi soir, voilà.
1: Tu es en train d'essayer de trouver un argument pour que les gens choisissent rallye?
0: Non, pas du tout.
1: Le foot, ça peut être deux jours, hein, parce qu'il y aura la fête, du coup, le dimanche.
0: Ah oui, c'est vrai.
1: Et oui, il y aura la fête le soir, donc fatigue le dimanche. Voilà, quoi.
0: Bah vous choisissez, en tout cas merci à Lucas, il est super sympa. Ça va Christophe, ça va Valentin, ça va Elisa. Bon, elle est pas là. Le team foot, bien sûr, bonne journée, la meilleure radio de la Loire, mais que c'est gentil, Lucas, pour ce petit message. Et puis oui, on salue, je viens de recevoir en direct les SMS. Hein, c'est mon pote Olivier qui dit au Mont-Brisonnet, bah oui, il y a Rémi Coureur avec Delphine qui roule. Ils ont préparé, je les salue, la Mitsu. Et Alex aussi. J'avais pas vu Alex dans les inscriptions. Voilà, c'est les copains qui vont courir avec Jean-Pierre Hugon, bien évidemment, les aidants dans la course. On en a parlé pour la bonne cause, c'est pour Alzheimer. Ils ont fait l'analogie, c'est pas mal entre malade et aidant et pilote copilote. Voilà, donc vous pourrez d'ailleurs dans le parc fermé faire vos dons pour l'association Alzheimer Loire et puis bien évidemment le rallye placé sous le signe d'Octobre Rose. Ça fait beaucoup tout ça. C'est fait, c'est dit. Voici dans un instant Diziz et Théodora Mélodrama et on fait un petit point sur vos comptes d'édition de circulation. À tout de suite.
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30: Et ce matin, c'est un peu plus tranquille que la circulation que nous avons eue cette semaine, mais il y a quand même quelques petits points de blocage, notamment sur la bretelle d'accès RN88 à 72 au niveau de Saint-Jean-Bonnefonds. Et toujours sur la RN88 en arrivant, en raison des travaux, en arrivant sur Saint-Étienne depuis Firminy.
8: 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Bonne route!

0: C'est l'heure de la carte blanche musicale de Christophe Sautarel.
1: Bon, si ça vous plaît pas, revenez dans 3 minutes 30.
2: C'est la nouveauté de cette saison 2. Le vendredi, j'ai carte blanche pour pouvoir vous passer le morceau que je veux. Je n'ai aucune limite, aucune interdiction. Et ce matin, j'avais envie de mettre à l'honneur Bernard Lavillier. On en a parlé cette semaine. Il fêtait ses 80 ans. Une de ses chansons que je préfère, il l'a tout d'abord enregistrée avec Nicoletta. C'est devenu un de ses grands succès. C'était en 1983. Et en 2014, c'est Catherine Ringer qui remplace Nicoletta. Ce titre s'appelle Idée Noire et je vous le passe ce matin.

0: C'était la carte blanche du vendredi. Voici tout de suite, parce qu'il est 8h30, les infos présentées par Valentin Barthélian. Bonjour Valentin.
1: Bonjour Christophe, bonjour à tous.
0: À la une, les Verts vont enfin retrouver le chaudron demain.
1: Ouais, après cette longue trêve internationale de 3 semaines, nos Stéphanois sont de retour. Les hommes de Yann Cafflo reçoivent Rodez demain soir à Geoffroy Guichard. Il faudra faire sans Mahmoud Djaber et Julien Le Cardinal, qui sont tous les deux blessés. À noter également que les Verts porteront un maillot spécial pour Octobre Rose, ce mois de sensibilisation au dépistage du cancer du sein. En attendant, il y a du foot féminin cet après-midi avant leur prochain match de seconde ligue face à Metz, prévu le samedi 17 octobre. Les Vertes vont affronter le Montpellier FC à 15h30 à Chabeuil.
0: Toujours en sport, il y a du basket ce soir.
1: Ouais, le SCAB se déplace sur le parquet de La Rochelle à 20h dans le cadre de la 3e journée d'Elite 2. Le SCAB qui est actuellement en 16e au classement, La Rochelle est 9e. De son côté, la chorale joue dimanche un très très gros match. Un derby à l'extérieur face à l'Asvel à 19h en Betclic Elite. On rappelle que nos coralliens sont entraînés par TJ Parker, le frère de Tony Parker, qui est lui le coach de l'Asvel. C'est donc également un duel de frères. Dans le reste de l'actualité, le président de la région sera à Saint-Etienne ce matin après les tensions d'hier en marge du mouvement lycéens. Plusieurs casseurs, pour la plupart masqués, ont affronté les forces de l'ordre en centre-ville de Saint-Etienne. Le lycée Étienne Mimard a notamment une nouvelle fois été pris pour cible. La façade a été partiellement incendiée. C'est justement dans ce lycée que va se rendre Fabrice Pannekoek, le président de la région, à 10h30. Hier, 19 personnes, on le rappelle, ont été interpellées dans la Loire. 2 policiers ont été légèrement blessés.
0: La fête du livre de Saint-Etienne, ça débute demain.
1: Ouais, et 2026 est une année anniversaire, hein, puisque l'organisation célèbre ses 40 ans. Et pour l'occasion, eh bien, les petits plats sont mis dans les grands. La commissaire de la fête du livre, Anna Jouchou, nous glisse un petit mot pour l'ouverture des festivités.
2: C'est une fête anniversaire, donc on s'est questionné énormément avec, en équipe et avec les libraires pour savoir comment on fête 40 ans. Deux choses sont venues à notre esprit, évidemment un aspect festif. Je rappelle qu'on a le nom de fête du livre, c'est pas pour rien, on n'est pas un salon comme les autres, on tient beaucoup à ce qui est de l'animation. Et l'autre axe qui a émergé, c'était vraiment cette question de fierté stéphanoise et de territoire. Je compte beaucoup sur les Stéphanois, chaque année ils reviennent sur la fête du livre, donc comme quoi c'est un événement qui leur tient à cœur. Et je pense que cette année il faut absolument qu'ils viennent participer, parce que c'est 40 ans, c'est un moment important. Et nous avons donc mis en œuvre énormément d'animations de rue. Donc normalement, rien qu'en se promenant dans Saint-Etienne, on va être alpagué, on va venir et on va avoir envie de venir sous les chapiteaux rencontrer les auteurs.
1: Des propos recueillis par Mathéo Suza, la fête du livre. Ça commence donc aujourd'hui, c'est tout le week-end. Vous retrouverez entre autres des auteurs, donc des initiations au sumo et plein d'autres surprises lors de ce week-end de fête. C'est une soirée pour rencontrer des scientifiques tout en découvrant la science d'une autre manière. C'est parti ce soir pour la nuit de la recherche au musée de la mine de Saint-Etienne. Les rêves, c'est le thème qui a été choisi pour cette 8e édition. Au programme, des rencontres, des jeux, des mini-conférences ou encore des échanges avec des chercheurs. C'est ouvert à tous, ça se passe de 18h à 23h.
0: Et puis à Riorges, c'est le jour J pour la foire du Rouennais.
1: Ouais, dès aujourd'hui et jusqu'à dimanche, plus de 150 exposants vous attendent, habitat, automobile, déco ou encore gastronomie. Vous allez pouvoir trouver tout ce qu'il vous convient. La chanteuse Mentissa révélée à The Voice sera également à l'honneur avec un showcase privé au Scarabée ce soir. On vous fait d'ailleurs gagner vos places sur Active. La foire du Rouennais accueillera également le danseur emblématique de Danse avec les Stars, Christophe Licata. Ce sera samedi.
0: Et on passe à la météo de ce week-end. Quel temps fait-il ce week-end et aujourd'hui?
1: Oui, aujourd'hui, on va retrouver le soleil avec assez peu de nuages, même si les nuages resteront présents, notamment dans l'après-midi. Pas de pluie annoncée en tout cas. Côté température, on va atteindre les 12 degrés pour les maxis à Firminy, 14 à Saint-Etienne, 15 à Rouen-Affeur et à Charlieu, 16 degrés à Montbrison et jusqu'à 18 à Saint-Pierre-de-Beuf pour le week-end. Eh bien, on aura un peu de nuages encore et possiblement un peu de pluie demain. Et pour dimanche, eh bien, on aura le droit à de belles éclaircies.
0: Merci, on te retrouve dans un instant. La belle histoire, une belle histoire. Mais avant cela, il y aura les petites infos et DJ Godja pour Michiko.
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0: Bah, c'était un entraîneur, en tout cas moi je le connais plus comme ça en tant qu'entraîneur au GS Dervaux, le club du Chaumont-Feugerolles. C'est vrai que c'était un peu une star dans mon club, il était en photo au siège quand on allait avant les matchs, un peu la petite star du club.
1: Il avait été star, hein. C'était surtout dans les années 98-99, celle de la remontée en première division. C'était Robert Nouzaret, le coach, je m'en souviens bien, j'officiais à cette époque à Geoffroy Guichard. Adrien Ponsard qui est devenu joueur à l'ASS par hasard, en fait il a disputé un match amical contre l'ASS, il avait marqué contre Jérôme Alonso, il est parti faire la fête, il était invité à un mariage apparemment ce jour-là. Et dans la nuit, un petit SMS de Robert Nouzaret: si tu veux venir à l'ASS le lundi
0: incroyable.
1: Suivant, il signe chez les Verts, le rêve qu'ont fait pas mal de gosses en s'endormant, je pense, le soir dans leur lit.
0: Ça arrive plus trop ça aujourd'hui. Hein.
1: Non, mais ça pourrait arriver. Il y a eu Bertrand Fayol qui était électricien, un petit peu pareil. Il jouait en amateur, recruté comme ça un peu sur le tas. On va souhaiter également un anniversaire à une Stéphanoise. Je ne sais pas si vous vous souvenez de cette chanteuse-là. 68, ils voulaient changer le monde. 78, bon, il n'a pas forcément bien marqué l'histoire de la musique. 68-2008, sans être méchant du tout. Extrait de son album Cheyenne Song. Et ben, c'est Gaëtane Abrial. Elle avait participé à la Nouvelle Star et elle a participé l'année de la victoire de Julien Doré. Elle avait été repérée par André Manoukian et elle avait sorti cet album chez Yen Song en 2008 et elle est née un 9 octobre 1988. Elle a donc 38 ans aujourd'hui. C'est une Stéphanoise. Avant de retrouver la belle histoire de Valentin, voici ma belle phrase du jour, la citation: le plus grand voyageur n'est pas celui qui a fait 10 fois le tour du monde, mais celui qui a fait une seule fois le tour de lui-même. Et pour le retour des hits, voici Pierre Garnier.
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0: du jour.
1: Alors aujourd'hui, je vais vous parler d'une belle histoire qui est partie d'un thème du jour que tu as lancé, Christophe, dans le plus grand morning de la Loire. Petit flashback, mercredi, tu as posé une question aux auditeurs. Quel est votre chanteur préféré dans le 42? Question à laquelle moi je t'ai répondu Wizo, W-I-Z-O-H. C'est un jeune rappeur stéphanois que j'écoute depuis pas mal de temps. On avait même passé un petit extrait de son dernier morceau qui s'appelle Kalia, que vous pouvez retrouver de partout. On va écouter l'extrait. On l'écoutera alors, peut-être plus tard. Bref, Christophe, je t'avais vu bouger la tête. Ah,

0: Je t'avais vu bouger la tête hein, sur l'extrait et surtout juste après, en allant à mon bureau, je reçois un message sur Instagram de quelqu'un que je ne connais pas et qui se présente comme le manager du rappeur. Et la belle histoire, vous allez l'entendre, c'est qu'il est tombé par hasard sur le moment où je parlais de son petit protégé en voulant aller écouter France Info. Il est tombé sur Active, écoutez-le.
1: Pour être honnête avec toi frérot, écoute bien. Ce matin, j'étais dans ma voiture. Je sais pas pourquoi, il y a Skyrock, Tommy. J'écoute pas Skyrock. Et au moment où je tombe sur Active, j'entends l'artiste appelle Wizo. Et là, je tombe sur le cul, gros. La probabilité pour que ça arrive au moment même où j'entends à la radio que t'es en train de dire ça, j'ai trouvé ça fou. Le destin, en vrai, il est fou.
0: Ouais, probabilité donc assez dingue. Le rappeur Wizo, lui aussi, est tombé dessus un peu plus tard avant d'aller au travail. Il m'a également envoyé un vocal.
2: Yo, Valentin, justement, comment dire, ouais, ce matin, en fait, je me suis réveillé donc un peu tard parce que je commençais un peu plus tard cet après-midi. Et donc, je prends mon téléphone et le premier message que je reçois, c'est un message de mon manager, du coup, qui me dit « Waouh, dinguerie quoi, il y a eu passé à la radio et tout, dinguerie, machin. » Bah, du coup, la journée, elle a commencé super bien. Non, vraiment, ça me touche. Je tiens vraiment à te remercier du fond du cœur. Tu nous as tous rendus super heureux ce matin. Donc, merci beaucoup, mon gars. Et puis, merci pour le petit retour sur le son. Et puis, on s'attrape bientôt, j'espère.
0: Eh ben, j'espère aussi. Pourquoi pas sur Active avec Christophe, un artiste local, fier représentant de Saint-Etienne et qui fait donc de la très bonne musique. Si vous aimez le style un peu rap comme moi, vous allez vous régaler avec sa discographie. Voilà, c'était ma belle histoire du jour. Je retourne écouter Wizo dans mon bureau avant mon prochain flash.
3: Ah bah merci, elle est vraiment super sympa cette histoire et c'est une belle histoire qui leur a refait leur journée. Et bah ça, rien que pour ça, c'est gagné. Merci beaucoup Valentin, retrouvez cette très belle histoire sur les réseaux et en podcast sur notre site internet. Voici pour le retour des hits, Diams, ces jeunes demoiselles.

0: enquête sur internet, qui sait. 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
2: Et voici votre taroscope de ce vendredi. Les béliers, une situation risque d'évoluer malencontreusement, qui va vous contraindre à une certaine rigueur pour éviter les écueils, les conflits. Taureau, vos actions pour réaliser une expansion dans votre situation seront efficaces et fructueuses si vous la vous laissez le temps au temps. Les Gémeaux, après une période d'attente, les choses vont se débloquer brusquement. Vous pourrez trouver des solutions pour avancer. Cancer, tout ce que vous entreprenez dans la vie est nourri de l'énergie de concrétisation. Mettez toute votre force de conviction dans ce que vous faites. Les Lions, osez vous positionner. Cela vous permettra de reprendre confiance et de vous ouvrir à de nouveaux horizons. Les Vierges, eh bien, soyez prodigues de vous-même, de votre temps, de vos biens. Donnez-vous dans tous les sens du terme. Les Balances, une réussite dans votre travail renforcera votre liberté d'action et favorisera une association ou un accord avantageux. Les Scorpions, vous aurez le loisir d'explorer plusieurs facettes du projet proposé. Il pourrait vous apporter de nouveaux contacts. Sagittaire, vous aurez à fournir des efforts dans votre travail. Un stage ou une formation vous sera conseillé si vous voulez évoluer. Les Capricornes, vos grandes joies et vos profondes tristesses sont liées à un attachement exclusif. Vous devez reprendre le contrôle sur vos émotions. Les Verseaux, vous entrez dans une phase où vous avez besoin de couper la communication avec le monde extérieur. Ce n'est que passager. Enfin, Poissons, vous serez dans l'obligation de trancher ou de prendre une décision importante concernant le domaine professionnel.
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2: Et ce matin, ça s'est fluidifié, la circulation, plus vraiment de difficultés. Léger bouchon sur la RN88 en arrivant sur Saint-Étienne. Léger bouchon sur la rocade ouest au niveau de Roche-la-Molière. Et léger bouchon sur la D498 en arrivant sur Andrézieux.
34: 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Bonne route.

0: vous écoutez le plus grand morning de la Loire. Bonne matinée, il est 9h. Et on débute cette heure avec un point sur l'actualité locale avec Valentin Barthévion. Rebonjour Valentin.
1: Rebonjour Christophe, bonjour à tous.
0: À la une, le président de la région sera à Saint-Étienne ce matin après les tensions d'hier.
1: Oui, en marge du mouvement lycéen, plusieurs casseurs, pour la plupart masqués, ont affronté hier les forces de l'ordre en centre-ville. Le lycée Étienne Mimard a notamment une nouvelle fois été pris pour cible. La façade a été partiellement incendiée. C'est justement dans ce lycée que va se rendre Fabrice Pannekoek, le président de la région, à 10h30 ce matin. Hier, dans la Loire, on rappelle que 19 personnes ont été interpellées. Deux policiers ont été légèrement blessés. Ces événements doivent être clairement distingués de la mobilisation lycéenne de mardi qui s'est déroulée dans un esprit de responsabilité. C'est ce qu'a déclaré le maire de Saint-Etienne, Régis Juanico. En parlant de la mobilisation lycéenne, le ministre de l'Éducation nationale, Édouard Geffray, a annoncé hier le déploiement de 3000 enseignants remplaçant dans environ 500 établissements où la situation l'exige dès aujourd'hui. Il va également autoriser les recteurs à recruter plus que ce qui est autorisé.
0: Dans le reste de l'actualité, on a des nouvelles concernant le corps sans vie qui a été retrouvé à Commelle-Vernay dans le Rouennais.
1: Ouais, il correspond bien au quadragénaire qui était porté disparu depuis le mois de juin. C'est une information du Progrès. Atteint de schizophrénie, Gwen Girard avait quitté l'hôpital de jour de Roanne pour retourner chez lui à Saint-Cyr de Favière. Il n'avait depuis plus donné de nouvelles. Selon le parquet qui s'est confié au journal, l'examen de corps n'a pas décelé d'indice d'intervention d'un tiers. Le SDIS de la Loire lance un appel aux entreprises pour la construction de la future caserne des pompiers à feu, maçons, charpentiers, couvreurs, menuisiers, plaquistes, carreleurs, encore électriciens. Le SDIS de la Loire a lancé ce grand appel d'offres aux entreprises du bâtiment, une consultation ouverte avec 16 lots répartis par corps de métier. Les offres sont à déposer avant le vendredi 30 octobre à midi. On vous a mis plus d'infos sur activeradio.com.
0: La fête du livre de Saint-Thé, ça débute demain.
1: Ça débute aujourd'hui. Jusqu'à dimanche, près de 180 autrices et auteurs vous attendent. Tout un tas de genres littéraires seront mis en avant. Ça se passe dans le grand chapiteau, place de l'Hôtel de Ville, de 9h à 19h aujourd'hui. Ça a donc débuté. Et tout le week-end, des auteurs locaux seront également présents, comme L'Ange Vert, Dominique Rocheteau avec son livre Soif d'idéal, ou encore Régis Marcon, chef triplement étoilé, avec son livre Transmettre la cuisine en héritage. Un week-end de fête, on l'espère également du côté de Geoffroy Guichard. Après 3 semaines de trêve internationale, les Verts reçoivent Rodez dans le Chaudron demain à 20h. Et bonne nouvelle, si vous n'avez pas pu avoir de place, le club a lancé une alternative toute fraîche pour venir voir les matchs des Stéphanois. Thomas Granger, responsable de la communication à l'AS Saint-Etienne, nous explique ce nouveau concept. Ça s'appelle le Billet Late.
2: C'est une innovation, parce qu'on est le premier club à faire ça en France. Le club a vu évidemment sur les réseaux sociaux qu'il y a certaines personnes qui s'inquiétaient. Je tiens à rassurer les porteurs de billets, les acquéreurs d'un billet classique, leur place est évidemment réservée. Par contre, elle concerne un certain quota d'invitations. Le club a l'habitude d'inviter, que ce soit des associations ou ses salariés, aux rencontres. Et c'est ces places-là, en cas de match à guichet fermé, bien évidemment, qu'on remet à la disponibilité sur notre billetterie. Donc si certaines de ces invitations-là ne sont pas utilisées à partir de la 30e minute, elles retrouvent le tunnel de vente sur la billetterie en ligne. Et les personnes qui auraient pu passer à côté de la billetterie et qui sont frustrées, évidemment, encore une fois, en cas de guichet fermé, ont l'opportunité du coup d'acheter un billet à tarif réduit et de rentrer dans le stade à la mi-temps pour profiter de la seconde période.
1: Un propos recueilli par Matteo Suza, Saint-Etienne Rodez, c'est donc demain à 20h.
0: Avant ça, il y a du foot, il y en a dès ce soir avec la Coupe de France.
1: Ouais, la BFC reçoit le FC Villefranche Beaujolais pour un beau derby à l'envol, Stadium d'Andrézieux, dans le cadre du 5e tour de la compétition. Coup d'envoi du match à 19h30, comptez 5€ la place, c'est gratuit pour les moins de 12 ans et pour les abonnés. Et puis, dès ce week-end, la ville de Firminy va vibrer au rythme de la Vogue des Noix, qui est de retour pour le plus grand plaisir des petits comme des grands. Manèges, peluches, gourmandises, ça commence à partir demain 14h, c'est jusqu'à dimanche prochain. À noter que mercredi, ce sera une journée tarif réduit.
0: On termine par la météo de ce vendredi et de ce week-end.
1: Ce matin, on a le droit à des éclaircies, même si les nuages seront de retour cet après-midi, d'après Météo France. Pas de pluie annoncée, en tout cas, toute la journée. Côté température, on va atteindre les 12 degrés pour les maxis à Firminy. Il fait quand même encore assez frais. 14 à Saint-Thé, 15 à Saint-Galmier, à Rouen, à Feur et à Charlieu, 16 degrés à Montbrison et jusqu'à 18 degrés à Saint-Pierre-de-Beuve pour ce qui est du week-end. Eh bien, on aura un peu de nuages encore et possiblement un peu de pluie demain avant le retour des éclaircies dimanche.
0: Eh bien, merci Valentin. On te retrouvera tout à l'heure pour les infos de 9h30. Nous, on va jouer pour le showcase de Mentissas. Ce sont les dernières places que moi, je vous offre dans le plus grand morning de la Loire. Avant cela, Gauthier, Somebody That I Used to Know.

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1: Ah, il fallait pas traîner pour gagner mes dernières places. C'est Laurence qui est avec moi à Doran. Bonjour Laurence.
2: Bonjour Christophe.
1: Bonjour à toi. Je te laisse te présenter. Tu fais quoi dans la vie, Laurence?
2: Je travaille à la sécurité sociale à Rouen et j'ai deux enfants.
1: Ouais.
2: Donc, dont ma fille qui va être trop contente ce soir à la sortie de l'école quand je vais lui dire qu'on va au concert.
1: Oh, c'est génial, c'est un showcase, un petit concert sympa en plein cœur de la foire du Rouennais. Il y aura un petit moment sympa, interview avec Mentissa et puis un petit moment après son showcase pour pouvoir échanger avec vous, prendre quelques photos. Petite question, simple formalité pour toi qui connais, avec qui Mentissa a-t-elle, c'est avec quelle chanson Mentissa tente-t-elle de représenter la Belgique à l'Eurovision 2025? C'est Balance ou Désolé?
2: Désolé.
1: Ah bah oui, désolé de cette bourde, mais oui, c'est bien ça. Et eh ben écoute, tu pourras annoncer cette bonne nouvelle à ta fille qui s'appelle comment?
2: Lucie.
1: Eh ben Laurence, c'est Lucie. Je vous donne rendez-vous ce soir à partir de 18h à la foire du Rouennais. C'est gagné. Bravo à toi.
2: Eh ben super, merci beaucoup.
1: Je t'en prie, je te souhaite une belle journée, puis à tout à l'heure.
2: Merci, bon week-end.
1: Merci, voici pour le retour des hits Teddy Swim, Mr. Know It All.

0: Allez, dans un instant, le titre emblématique de Mentissa que vous pourrez peut-être entendre ce soir. Je veux pas spoiler. Voici Ebam qui arrive dans un instant.
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29: Allez, la bonne nouvelle, c'est que la circulation est désormais fluide sur l'ensemble du département. Restez prudents.
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0: Il est 9h30, voici l'essentiel de l'actu en moins d'une minute avec Valentin Barthévian.
1: À la une, le président de la région est à Saint-Étienne ce matin après les tensions d'hier en marge du mouvement lycéen. Le lycée Étienne Ivard notamment une nouvelle fois été pris pour cible à Saint-Étienne. La façade a été partiellement incendiée. C'est justement dans ce lycée que va se rendre Fabrice Pannekoek, le président de la région, à 10h30. Hier, on rappelle que 19 personnes ont été interpellées, 2 policiers ont été blessés. Dans le reste de l'actualité, c'est parti pour la fête du livre à Saint-Étienne jusqu'à dimanche. Près de 180 autrices et auteurs vous attendent. Tout un tas de genres littéraires seront mis en avant. Ça se passe dans le grand chapiteau, place de l'hôtel de ville, de 9h à 19h aujourd'hui et tout le week-end. En foot, avant le match des Verts, demain, de retour dans le chaudron pour affronter Rodez en Ligue 2, il y a de la Coupe de France. La BFC reçoit le FC Villefranche-Beaujolais à l'Envol Stadium d'Andrézieux dans le cadre du 5e tour de la compétition. Coup d'envoi du match à 19h30. Toujours en sport, il y a du basket ce soir. Le SCAP se déplace sur le parquet de La Rochelle à 20h dans le cadre de la 3e journée d'élite 2. Le SCAP qui est actuellement 16e au classement, La Rochelle est 9e. Et puis, c'est une soirée pour rencontrer des scientifiques tout en découvrant la science d'une autre manière. C'est parti ce soir pour la nuit de la recherche au musée de la mine de Saint-Étienne. Les rêves, c'est le thème qui a été choisi pour cette 8e édition. C'est ouvert à tous, ça se passe de 18h à 23h.
0: Et on termine par la météo de ce vendredi, de ce week-end.
1: On a quelques nuages aujourd'hui. Il y en aura un peu plus cet après-midi. Pas de pluie annoncée en tout cas par Météo France. Côté température, on va atteindre les 16, 17, 18 degrés pour les maxis un peu partout sur le département. Et pour ce week-end, pour faire simple, eh bien demain, on aura encore un peu de nuages et de la pluie. Et dimanche, on aura des éclaircies.
0: Eh ben merci Valentin. Retour des hits en attendant l'actu télé. Un des plus belles hymnes sur New York. Jay-Z et Alicia Keys, voici Empire State of Mind.

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1: Et voici l'actu télé du jour avec Valentin Barthélian. Et on commence par les audiences.
2: Ouais, c'est TF1 qui a terminé en tête hier soir avec la nouvelle série Intraçable. Vous étiez 2 630 000 curieux. France 3 est deuxième, juste derrière, avec une rediffusion de Meurtre dans le Jura qui a regroupé 2 540 000 téléspectateurs. Et puis c'est France 2 qui est troisième avec le premier numéro de L'Heure de Vérité. Il y avait 1 680 000 téléspectateurs assistés à la venue du premier invité, Édouard Philippe.
1: On passe à l'actu télé du jour.
2: D'abord, après C8 et Énergie 12, l'ARCOM, le gendarme de l'audiovisuel, a remis en jeu les fréquences de 6 chaînes gratuites de la TNT. Un appel à candidature a été ouvert pour renouveler les autorisations de fréquences des chaînes gratuites TF1, Série Film, L'Équipe, Sister, RMC Story, RMC Découverte et RMC Life. Même si ces chaînes vont très certainement recandidater, d'autres prétendants pourraient pointer le bout de leur nez. La date limite de dépôt des dossiers a été fixé au 15 décembre. Et puis, le Trésor de France 2 a répondu après les attaques qu'il a reçues suite à la diffusion en arrière-plan pour illustrer les titres du journal, de l'image d'une pancarte insultant Emmanuel et Brigitte Macron, un journal qui date du 6 octobre dernier en marge de la mobilisation lycéenne. Selon les informations du journal Le Parisien, cela a fortement déplu au chef de l'État Emmanuel Macron. Interrogé par le médiateur France Télé, directeur de la rédaction nationale de la chaîne France 2 a répondu: il n'y a évidemment aucune volonté de mettre en avant un slogan plutôt qu'un autre, même s'il a reconnu une faille.
1: On passe au programme de ce soir.
2: Sur TF1, encore une fois, on aura le droit au jeu où il faut quitter au plus vite la compétition. C'est Qui sera le plus nul, présenté par Camille Combal. Sur France 2, on aura le droit à la saison 4 de la série policière Simon Coleman. Si vous appelez sur France 3, vous tomberez sur Le Clan de Long, l'impossible héritage. Sur France 4, on aura un peu de classique, Un soir d'été sous la Tour Eiffel avec La Maîtrise de Radio France. Sur France 5, on nous propose le drame She Said. Et puis sur M6, c'est Stillwater.
1: Eh bien, merci beaucoup Valentin. 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Merci Valentin. Voici pour la suite des hits. Kenny Williams, c'est Saturday.

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27: Et il n'y a plus de bouchons actuellement à vous signaler. La circulation est désormais fluide. Restez prudents. Au volant, voici Ritza, Rosa et Shakira avec Burna Boy, c'est Die Die.
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1: Et c'était le plus grand morning de la Loire. Bientôt le week-end. Et on vous a demandé, parce que ce week-end, question sport. Il y a du gros. Il y a le Montbrisonnais, le rallye près de Montbrison. La montée de Mont-Sémiol. La spéciale de Sauvin, de Saïs-sous-Couzan. Les fans de rallye, ils sont nombreux dans la Loire, vont se régaler. Puis il y a aussi le retour des Verts. Ça faisait longtemps, 3 semaines de disette. Qu'est-ce que vous êtes comme team, rallye ou foot? Eh ben, tu sais quoi, Valentin? Les Ligériens aiment les deux.
2: Ah ouais.
1: Peut-être même
2: pas.
1: Un peu plus le rallye. Non.
2: Toi, t'es plus rallye, toi, ça se voit.
1: Non. Je suis là aussi, je botte en touche et je ferai ni l'un ni l'autre. Je suis pas là ce week-end, malheureusement. Enfin, heureusement pour moi. Mais en tout cas, merci d'avoir réagi, toi, Valentin. Tu seras bien dans le chaudron.
2: Cop Sud, dans le chaudron.
1: Très très bien, et on aura l'occasion d'ailleurs de retrouver Timothée Mémon qui revient. Lui aussi, ça faisait longtemps du coup. J'ai même plus à quoi il ressemble, je sais pas si je vais le reconnaître.
2: Ouais, c'est vrai, franchement, les cheveux ont dû pousser.
1: Ah hein. Oui.
2: Sous la casquette là, ça doit...
1: Ouais, oui, il en a perdu, hein, il vieillit aussi.
2: Peut-être aussi. À voir, on lui demandera lundi. Hein.
1: Timothée Mémon sera de retour pour le Mémon de vérité. Merci beaucoup Valentin, on va te retrouver dans un instant avec Jérôme. Les infos arrivent et puis moi je vous donne rendez-vous ce soir à 18h à la Foire du Rouennais. Je serai là pour vous présenter le showcase de Mentissa et puis à l'antenne. Ce sera lundi matin, bon week-end à tous. Salut, pour se quitter, voici Big Flo et Oli avec Plus tard.
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1: Belle fin de semaine, bon vendredi avec Active, la radio de la Loire, 10h. Je vous prépare vos hits et notamment Avicii, Hey Brother. Le petit tour du côté de la météo arrivera juste après le retour des infos à 10h tout pile. C'est avec Valentin Barthévian. Bonjour Valentin.
2: Bonjour Jérôme, bonjour à tous. À la une, le président de la région sera à Saint-Étienne dans quelques minutes après les tensions d'hier en marge du mouvement lycéen. Plusieurs casseurs, vous le savez, pour la plupart masqués, ont affronté les forces de l'ordre en centre-ville. Le lycée Étienne Mimard a notamment une nouvelle fois été pris pour cible. La façade a été partiellement incendiée. Et bien, c'est justement dans ce lycée que va se rendre Fabrice Pankouk. Dans quelques minutes, le président de la région sera devant l'établissement à 10h30. Hier, on le rappelle en tout cas dans la Loire, 19 personnes ont été interpellées, 2 policiers ont été légèrement blessés. Ces événements doivent être clairement distingués de la mobilisation lycéenne de mardi qui s'est déroulée dans un esprit de responsabilité, c'est ce qu'a déclaré le maire de Saint-Étienne, Régis Juanico. En parlant de la mobilisation lycéenne, le ministre de l'Éducation nationale, Édouard Geffray, a annoncé hier le déploiement de 3000 enseignants remplaçants dans environ 500 établissements où la situation l'exige, et ce, dès aujourd'hui. Il va également autoriser les recteurs à recruter plus que ce qui est autorisé. Dans le reste de l'actualité, on a des nouvelles concernant le corps sans vie qui a été retrouvé à Commelles-Vernay dans le Roannais. Il correspond bien au quadragénaire qui était porté disparu depuis le mois de juin. C'est une information du Progrès. Atteint de schizophrénie, Gwen Girard avait quitté l'hôpital de jour de Roanne pour retourner chez lui à Saint-Cyr de Favière. Il n'avait plus donné de nouvelles depuis. Le 10 de la Loire lance un appel aux entreprises. La raison, c'est pour la construction de la future caserne des pompiers à feu, maçons, charpentiers, couvreurs, menuisiers, plaquistes, carreleurs ou encore électriciens. Le 10 de la Loire a lancé ce grand appel d'offres aux entreprises du bâtiment. Une consultation ouverte avec 16 lots répartis par corps de métier. Les offres sont à déposer avant le vendredi 30 octobre à midi. On vous a mis toutes les infos sur activeradio.com. La fête du livre à Saint-Étienne, ça débute aujourd'hui, et 2026 est une année anniversaire puisque l'organisation célèbre ses 40 ans. Pour l'occasion, les petits plats sont mis dans les grands. La commissaire de la fête du livre, Anna Jouchou, nous glisse un petit mot pour l'ouverture des festivités.
3: C'est une fête anniversaire, donc on s'est questionné énormément avec, en équipe et avec les libraires pour savoir comment on fête 40 ans. Deux choses sont venues à notre esprit, évidemment un aspect festif. Je rappelle qu'on a le nom de fête du livre, c'est pas pour rien, on n'est pas un salon comme les autres, on tient beaucoup à ce qui est de l'animation. Et l'autre axe qui a émergé, c'était vraiment cette question de fierté stéphanoise et de territoire. Je compte beaucoup sur les Stéphanois, chaque année ils reviennent sur la fête du livre, donc comme quoi c'est un événement qui leur tient à cœur. Et je pense que cette année, il faut absolument qu'ils viennent participer parce que ces 40 ans, c'est un moment important. Et nous avons donc mis en œuvre énormément d'animations de rue. Donc normalement, rien qu'en se promenant dans Saint-Etienne, on va être alpagué, on va venir et on va avoir envie de venir sous les chapiteaux rencontrer les auteurs.
2: Des propos recueillis par Mathéo Suzan. On vous a mis plus d'infos sur activeradio.com. En foot, avant le match des Verts demain, qui sont de retour dans le chaudron pour affronter Rodez en Ligue 2, il y a de la Coupe de France ce soir. La BFC reçoit le FC Villefranche, Beaujolais, à l'Envol Stadium d'André-Zieux-Boutéon dans le cadre du 5e tour de la compétition. Coup d'envoi du match à 19h30. Toujours en sport, il y a du basket également. Le SCAP se déplace sur le parquet de La Rochelle à 20h dans le cadre de la 3e journée d'Elite 2. Le SCAP qui est actuellement 16e au classement La Rochelle et 9e. Et puis, dès ce week-end, la ville de Firminy va vibrer au rythme de la vogue des noix. Elle est de retour pour le plus grand plaisir des petits comme pour les grands. Manège, peluche, gourmandise, ça commence à partir de demain, 14h. C'est jusqu'à dimanche prochain. À noter que mercredi, ce sera journée tarif réduit.
1: Merci beaucoup Valentin, on jette un petit coup d'œil à la météo. Alors c'est quoi la tendance pour ce dernier jour de la semaine?
2: Pour le moment on a assez peu de nuages et des éclaircies, mais d'après Météo France cet après-midi il devrait y avoir un tout petit peu plus de nuages dans le ciel ligérien. En tout cas pas de pluie annoncée. Côté température, on va atteindre les 12 degrés pour les maxis à Firminy. Il fait encore frais, pensez bien à la petite veste. 14 degrés à Saint-Étienne, 15 à Roanne, à Feur et à Charlieu, 16 degrés à Montbrison et jusqu'à 18 dans le sud du département, notamment à Saint-Pierre-de-Beuve. Pour ce qui est du week-end, si on se projette un tout petit peu, on aura encore un peu de nuages et possiblement un peu de pluie demain, et puis dimanche, on aura le droit à de belles éclaircies.
1: Merci beaucoup Valentin, qu'on retrouvera bien évidemment tout à l'heure sur Active. De notre côté, on repart très fort avec vous, Hit et Avicii, Hey Brother sur Active.

avec Everglow sur Active, la radio de la Loire. Salut tout le monde, c'est parti pour les matins Active. Bah voilà, on y est, c'est vendredi aujourd'hui. Direction le week-end, dernier jour de la semaine. Ravi d'être avec vous jusqu'à 13h. Et on y est, hein, tout à l'heure. J'aurai

0: Tissa qui sera au Scarabée de Riorges, les toutes dernières invitations, je le redis une deuxième fois, à gagner ici dans les matins actifs. Préparez-vous, chargez le téléphone, soyez bon. De notre côté, tous les hits de la Loire reviennent avec Stromae notamment et Riviera aussi. Et She Doesn't Mind sur Active, bienvenue.
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dans 19 pays. C'était en 2009 déjà pour Stromae avec Alors on danse. Une sélection Gold Active se prépare. Camaro, Femme Like You, ça arrive juste après. Un petit plaisir personnel avec Gaëtan Roussel et Amel Bent. Voici comme ça.

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Le genre de hit qui pourrait nous faire prendre un petit coup de soleil, Inigo Quintero avec Sino Estas sur Active. Lady Gaga arrive avec Just Dance et Chappell Roan maintenant, la voix incroyable sur Good Luck Babe sur Active.

0: premier single qui a été écrit en seulement 10 minutes pour faire un hit planétaire, celui de Lady Gaga. C'était Just Dance sur Active. Allez, petit détour par vos idées sorties. Plein de belles choses à faire ce week-end avec notamment, eh bien, samedi et dimanche, le 47e rallye national du Mont-Brisonnet. Si vous êtes amateur de voitures, de courses, etc., vous allez adorer le spectacle qui vous est proposé. Rallye qui comporte 11 épreuves spéciales, dont 4 tracés différents. Et ce qui est top, c'est que vous pouvez aller faire un petit tour en famille. L'entrée est totalement gratuite. On se prépare Tibbs avec Nation et Cat's Eye aussi avec Animals sur Active.
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1: On poursuit les matins actifs avec une nouvelle heure de hit, 11h, et je vous prépare Vianney avec D'or et d'étain. Juste avant, vos idées sorties, tout ce qu'il y a à faire autour de chez nous, c'est maintenant l'Active Agenda avec Sandra, bonjour.
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3: Salut à tous, on commence avec ce vendredi de 18h à 23h au musée de la mine de Saint-Étienne avec la nuit de la recherche qui fait son grand retour pour vous plonger au cœur des rêves, thème de cette 8e édition. Partez à la rencontre des acteurs et actrices de la recherche, enseignants, chercheurs, doctorants, étudiants, start-upers, au programme des rencontres dans le noir, des balades au clair de lune, des pyjama parties ou encore des explorations spatiales. Retrouvez toutes les infos et le programme complet de la fête de la science sur fête de la science-aura.com. Ensuite, la fête de la bière vous donne rendez-vous le samedi 10 octobre à l'embarcadère de Saint-Just-Saint-Rambert. Dès 18h, venez à la rencontre des brasseurs de la Loire et de la cidrerie du Pilat. Trois food trucks seront aussi présents. Côté musique, Ellipsis ouvrira la soirée à 19h30 avec son univers pop-rock et jazz, suivi à 21h45 de Calan et son rock celtique. Une soirée festive à partager en famille ou entre amis, mais attention, je vous le rappelle, l'abus d'alcool est dangereux pour la santé. Et puis, les 9 et 10 octobre, le festival Grabuge est de retour à la MJC de Chazelles-sur-Lyon. Pendant 2 jours, le public pourra profiter d'animations variées. Le vendredi soir, c'est un spectacle théâtral suivi par une journée dynamique et participative le samedi. C'est la chasse à énigmes dans la ville, repas partagé pour créer du lien, puis battle de danse mettant en avant l'énergie et le talent des jeunes, et enfin des concerts rap et hip-hop. Programme complet sur le site de la MJC de Chazelles-sur-Lyon. L'entrée est gratuite. Le centre de protection des animaux organise le Tatou Convention Salle de l'Eden à Feur ce samedi 10 et dimanche 11 octobre. Présence des manèges à l'extérieur, des animations variées pendant tout le week-end, spectacle de feu, cabaret, une vente aux enchères ou encore un concert, 10 stands à l'intérieur comme des bijoux, CBD, t-shirts et plein d'autres. 30 tatoueurs à votre disposition, restauration buvette et plein de surprises vous attendent. Ce week-end du 9 au 11 octobre, l'Amérique débarque à la Foire du Rouennais au Scarabée de Riorges. Pendant 3 jours, la Foire du Rouennais vous invite à un voyage haut en couleurs avec au programme immersion dans un campement de cow-boys, initiation avec Christophe Licata, danseur emblématique de Danse avec les Stars et plein d'autres animations. La Foire du Rouennais, c'est aussi l'occasion d'échanger et partager avec de nombreux professionnels. Plus de 150 exposants pour donner vie à toutes vos envies. Maison, déco, gastronomie, loisirs, l'entrée est gratuite et retrouvez le programme sur la page Facebook de la Foire du Rouennais. Et pour finir, côté foot, c'est le 5e tour de la Coupe de France pour la BFC qui joue contre Villefranche ce vendredi 9 octobre à 19h30. Alors on prend la direction de l'Envol Stadium à André-du-Boutéon. Voilà, c'est tout pour aujourd'hui. Je vous dis à bientôt dans l'Active Agenda.
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1: Merci beaucoup Sandra. Et je vous rappelle que si vous avez envie d'avoir toutes les idées sorties disponibles, elles sont compilées, compactées sur notre site internet activeradio.com et bien sûr sur notre application Active, la rubrique C'est Agenda. Dans un instant, nous poursuivons notre fin de matinée avec Stéphane Machéry. Et puis il est temps d'écouter celui qui est le parrain cette année de la Star Academy.

0: Matinée sur Active, la radio de la Loire avec Stéphane et ma chérie. Et je ne sais pas si vous le sentez lorsque vous êtes au travail. Nos collègues sont quand même vachement plus souriants que le lundi. Bah oui, c'est la fin de semaine. On attend de se reposer pendant les deux prochains jours. Lui, il ne sera pas en repos puisqu'il vous accompagnera pour faire la fête avec vous dès 16h. Laurent revient tout à l'heure pour la dernière de la semaine dans le Drive Active. Il sera avec vous pour vous accompagner avec tout ce que vous aimez. La traîne du jour, le casse-tête du Drive, la minute culture. Et comme tous les mercredis et aujourd'hui vendredi, eh bien il y aura une bonne touche de positivité avec la belle histoire du jour de Valentin Barthévian. Rendez-vous est pris à 18h35 et 19h35. On va continuer de faire la fête ensemble sur Active et on profitera de Bad Bunny avec Nueva Yol.
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0: showcase ultra privé organisé pour Active. C'était Mentissa avec Fais gaffe à toi. Et si vous n'avez pas encore vos invitations, sachez que dans une demi-heure, je vous offrirai les toutes dernières places en jeu. De notre côté, on retrouve notre info en plus et je vous pose une question. D'après vous, dans la Loire, quels sont vos critères d'achat pour acheter votre nouvelle voiture? Alors, vous allez me dire qu'elle soit française, bien sûr, Jérôme. Eh bien, pas du tout. Ça arrive seulement en 4e position. Dans le trio de tête, on retrouve la fiabilité. En 2, la sécurité. Et premier, vu la période actuellement, c'est logique, c'est le prix. Continue de cartonner sur toute la planète. On l'adore sur Active. Taylor Swift sera là avec Patient Zero.
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2: Pour bien débuter l'après-midi, quoi de mieux que tous les hits de la Loire à midi, je vous propose Clan avec Café Conron. Les titres développés à midi 10, on en discute juste après la météo de Valentin Barthévian. Rebonjour Valentin, alors ça donne quoi pour cet après-midi?
3: Rebonjour Jérôme, bonjour à tous. Et bien cet après-midi, on devrait avoir un tout petit peu plus de nuages dans le ciel ligérien, mais pas de pluie annoncée par Météo France. Côté température, on va atteindre les 12 degrés pour les maxis cet après-midi à Firminy, 14 à Saint-Etienne, 15 à Saint-Galmy, à Rouen-Affeur et à Charlieu, 16 degrés à Montbrison et jusqu'à 18 degrés si vous êtes dans le sud du département, notamment du côté de Saint-Pierre-de-Beuf.
2: Et Valentin, les infos seront là à midi 10. On va parler de quoi dans quelques minutes?
3: À la une, le président de la région était au lycée Étienne Mimard à Saint-Étienne ce matin. Après les débordements d'hier, il a annoncé vouloir sécuriser le site à l'avenir. Dans le reste de l'actualité, c'est parti pour la 40e édition de la Fête du Livre à Saint-Étienne. Elle a débuté ce matin. C'est jusqu'à dimanche. L'événement célèbre son 40e anniversaire. Et puis avant le match des Verts, demain, il y a du sport. Ce soir, en foot, la BFC reçoit le FC Villefranche-Beaujolais à l'Envol Stadium d'Andrézieux pour le 5e tour de la Coupe de France. En basket, le se déplace sur le parquet de La Rochelle en Élite 2.
2: Merci beaucoup Valentin, qu'on retrouve évidemment d'ici une petite dizaine de minutes. Vos hits pour votre début d'après-midi, Temper City, Self Aware et Clan maintenant. Voici Café Conron sur Active.
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0: Active, la radio de la Loire avec Temper City et Self Aware. Je vous prépare Aurélia, soirée mondaine dans quelques minutes. Et puis midi 10, maintenant, l'heure de retrouver les actus, votre journal avec Valentin Barthévian. Rebonjour Valentin.
1: Rebonjour Jérôme, bonjour à tous. À la une, les Verts vont enfin retrouver le chaudron demain après cette longue trêve internationale de 3 semaines. Nos Stéphanois sont de retour. Les hommes de Yann Cafflot reçoivent Rodez demain soir à Geoffroy Guichard. Le technicien écossais pourra compter sur un Irvine Cardona en pleine forme qui revient de sélection. Le coach des Verts nous parle de l'une de ses pièces maîtresses.
2: Il fait partie des joueurs où on peut se poser la question de savoir s'il est un peu plus un ailier ou un vrai buteur. Et moi, je pense qu'il a ces deux caractéristiques. C'est quelque chose que tout le monde n'a pas. Il a des qualités qui sont vraiment adaptées à ce que je veux voir mis en place sur le terrain. Je savais qu'il aurait certainement besoin de comprendre certaines choses dans son jeu, mais c'est ce qu'il a fait de manière vraiment remarquable. Il a eu une importance particulière pendant la pré-saison parce qu'il a vraiment aidé l'équipe à trouver le bon rythme. C'était un travail assez spécifique qu'il avait à faire et il l'a fait de bonne manière.
1: Coup d'envoi du match demain à 20h. Le chaudron devrait être à guichet fermé. Il faudra faire sans Mahmoud Jaber et Julien Le Cardinal, qui sont tous les deux blessés. À noter également que les Verts porteront un maillot spécial pour Octobre Rose, ce mois de sensibilisation au dépistage du cancer du sein. En attendant, il y a du foot. Dès aujourd'hui, les filles de la Saint-Etienne affrontent le Montpellier FC à 15h30 à Chabeuil en match amical. Et puis ce soir, la BFC reçoit le FC Villefranche-Beaujolais à l'Envol Stadium d'Andrézieux dans le cadre du 5e tour de la Coupe de France. Coup d'envoi du match à 19h30. Toujours en sport, il y a du basket avant le derby de la Chorale contre l'Asvel. Dimanche, le SCAP se déplace sur le parquet de La Rochelle à 20h dans le cadre de la 3e journée d'Elite 2. Dans le reste de l'actualité, le président de la région était à Saint-Etienne ce matin après les tensions d'hier en marge du mouvement lycéen. Plusieurs casseurs, pour la plupart masqués, ont affronté les forces de l'ordre en centre-ville. Le lycée Étienne Mimard a notamment une nouvelle fois été pris pour cible. La façade a été partiellement incendiée. C'est justement dans ce lycée que Fabrice Pankouk, le président de la région, s'est rendu ce matin à 10h30. Il a assuré vouloir protéger davantage l'établissement à l'avenir. Hier, 19 personnes ont été interpellées, 2 policiers légèrement blessés. Le SDIS de la Loire lance un appel aux entreprises pour la construction de la future caserne des pompiers à feu, maçons, charpentiers, couvreurs ou encore électriciens. Le SDIS a lancé ce grand appel d'offres aux entreprises du bâtiment. Une consultation ouverte avec 16 lots répartis par corps de métier. Les offres sont à déposer avant le vendredi 30 octobre à midi. C'est parti pour la 40e édition de la Fête du Livre à Saint-Étienne. Jusqu'à dimanche, près de 180 autrices et auteurs vous attendent. Tout un tas de genres littéraires seront mis en avant. Ça se passe dans le grand chapiteau, place de l'Hôtel de Ville, de 9h à 19h aujourd'hui. Et puis tout le week-end, des auteurs locaux seront également présents, comme l'Ange Vert Dominique Rocheteau avec son livre Soif d'idéal. Et puis à Riorges, c'est le jour J pour la Foire du Rouennais. Dès aujourd'hui jusqu'à dimanche, plus de 150 exposants vous attendent. Habitat, automobile, déco ou encore gastronomie. 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Ce sera samedi.
0: Merci beaucoup Valentin. Les amis, dans quelques instants, j'aurai en ma possession les toutes dernières invitations pour aller assister au showcase de Mentissa tout à l'heure au Scarabée de Riorges. Juste avant, on écoute Aurélia et Soirée Mondaine sur Active.

0: très bel après-midi tout le monde sur Active avec Auria et Soirée Mondaine.
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0: Elles sont là les toutes dernières invitations pour le showcase ultra privé de Mentissa. Ça sera tout à l'heure à 18h au Scarabée de Roanne, à l'occasion de la foire du Roannais. Les toutes dernières invitations, elles se gagnent maintenant sur Active. Si vous avez envie de vivre ce moment avec interview, showcase et la photo souvenir avec Mentissa, eh bien il va falloir répondre à cette question que je vous pose maintenant. Avec qui Mentissa a-t-elle écrit et composé Désolé? Est-ce que c'est avec Christophe Willem ou bien est-ce que c'est avec Vianney?
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0: accompagner votre début d'après-midi, c'était Shakira et Maluma avec Agua.
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0: Et il y a une petite dizaine de minutes, je vous avais posé la dernière question de sélection pour repartir avec vos invitations pour le showcase ultra privé qui aura lieu tout à l'heure avec Mentissa. La question, c'était celle-ci: avec qui Mentissa a-t-elle composé et écrit? Désolé, la bonne réponse, c'était bien évidemment Vianney. Et on dit bravo à notre chanceux Laurent de Roanne qui sera avec nous au Scarabée de Riorges pour vivre ce showcase ultra privé qu'Active vous a offert tout au long de la semaine. Et pour la petite info sur le titre, désolé, sachez que Vianney a écrit et co-écrit et composé plusieurs morceaux pour Mentissa, dont Ebam, Mamma Mia. Et donc, désolé les amis, on poursuit notre après-midi avec Ed Sheeran, Happier et les Pussycat Dolls. J'adore, c'est When I Grow Up sur Active. What's going on?

0: coucou sur le plateau Active. On se situera à l'entrée du Scarabée de Rouen. Et ce qui est cool, c'est que vous allez pouvoir vous tester en tant qu'animateur radio. C'est peut-être un métier que vous avez toujours voulu faire. Vous allez pouvoir tester, par exemple, annoncer l'heure, lancer la météo, faire un flash info. Bref, c'est quand même super cool. Et là, l'autre bonne nouvelle, c'est que vous allez pouvoir vous réécouter et écouter votre prestation sur l'application Active. Et bien évidemment, c'est totalement gratuit. J'ai décidé de faire revenir l'été dans un instant avec le hit de Mauvais Joe épilé sur Active. Bougez pas.
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0: rafraîchissant, le hit de Mauvais Joe, c'était Pilez sur Active, la radio de la Loire. On se retrouve demain, oui, je serai avec vous pour vous réveiller, pour bien démarrer le week-end à partir de 7h sur Active. De votre côté, vous n'avez rien à faire, juste à rester ici pour profiter de Laurent qui sera là tout à l'heure à 16h dans le Drive Active. Et puis dans un instant, dès 13h, la playlist Active accompagnera votre début d'après-midi. Je vous prépare avant 13h Coldplay Adventure of a Lifetime. Et puis on y va, on regarde maintenant vos idées sorties, aussi l'Active Agenda avec Sandra. Bonjour.
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2: Salut à tous, on commence avec ce vendredi de 18h à 23h au musée de la mine de Saint-Étienne avec la nuit de la recherche qui fait son grand retour pour vous plonger au cœur des rêves, thème de cette 8e édition. Partez à la rencontre des acteurs et actrices de la recherche, enseignants, chercheurs, doctorants, étudiants, start-upers, au programme des rencontres dans le noir, des balades au clair de lune, des pyjamas parties ou encore des explorations spatiales. Retrouvez toutes les infos et le programme complet de la fête de la science sur fête de la science-aura.com. Ensuite, la fête de la bière vous donne rendez-vous le samedi 10 octobre à l'embarcadère de Saint-Just-Saint-Rambert. Dès 18h, venez à la rencontre des brasseurs de la Loire et de la cidrerie du Pilat. Trois food trucks seront aussi présents. Côté musique, Ellipsis ouvrira la soirée à 19h30 avec son univers pop-rock et jazz, suivi à 21h45 de Callan et son rock celtique. Une soirée festive à partager en famille ou entre amis, mais attention, je vous le rappelle, l'abus d'alcool est dangereux pour la santé. Et puis, les 9 et 10 octobre, le festival Grabuge est de retour à la MJC de Chazelles-sur-Lyon. Pendant 2 jours, le public pourra profiter d'animations variées. Le vendredi soir, c'est un spectacle théâtral suivi par une journée dynamique et participative le samedi. C'est la chasse à énigmes dans la ville, repas partagé pour créer du lien, puis battle de danse mettant en avant l'énergie et le talent des jeunes, et enfin des concerts rap et hip-hop. Programme complet sur le site de la MJC de Chazelles-sur-Lyon. L'entrée est gratuite. Le centre de protection des animaux organise le Tatou Convention Salle de l'Eden à Feur ce samedi 10 et dimanche 11 octobre. Présence des manèges à l'extérieur, des animations variées pendant tout le week-end, spectacle de feu, cabaret, une vente aux enchères ou encore un concert, 10 stands à l'intérieur comme des bijoux, CBD, t-shirts et plein d'autres. 30 tatoueurs à votre disposition, restauration buvette et plein de surprises vous attendent. Ce week-end du 9 au 11 octobre, l'Amérique débarque à la Foire du Rouennais au Scarabée de Riorges. Pendant 3 jours, la Foire du Rouennais vous invite à un voyage haut en couleurs avec au programme immersion dans un campement de cow-boys, initiation avec Christophe Licata, danseur emblématique de Danse avec les Stars et plein d'autres animations. La Foire du Rouennais, c'est aussi l'occasion d'échanger et partager avec de nombreux professionnels, plus de 150 exposants pour donner vie à toutes vos envies, maison, déco, gastronomie, loisirs. L'entrée est gratuite et retrouvez le programme sur la page Facebook de la Foire du Rouennais. Et pour finir, côté foot, c'est le 5e tour de la Coupe de France pour la BFC qui joue contre Villefranche ce vendredi 9 octobre à 19h30. Alors on prend la direction de l'Envol Stadium à André-Zubouthéon. Voilà, c'est tout pour aujourd'hui. Je vous dis à bientôt dans l'Active Agenda.
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0: Anthony Perel.
1: Salut à tous, à la une, c'est parti pour 3 jours de festivités dans le centre de Saint-Étienne. La fête du livre a ouvert ses portes. Ce matin, les chapiteaux accueillent le public gratuitement. Près de 180 auteurs vont se succéder pour des conférences, des échanges, des dédicaces. Parmi les noms qui vous diront certainement quelque chose, Dominique Rocheteau, l'Ange Vert est de la partie, tout comme le chef triplement étoilé de la Haute-Loire voisine, Régis Marcon. À l'autre extrémité du département, c'est aussi le top départ de la foire du Rouennais au Scarabée de Riorge. D'ici dimanche soir, 150 exposants vous attendent pour proposer leurs services dans des domaines divers et variés, habitat, automobile, déco, jardin notamment. À noter la présence de Christophe Licata de Danse avec les Stars et ce showcase de Mentissa ce soir pour lequel vous avez gagné vos invites sur Active. Il est venu constater les dégâts. Le président de la région Auvergne-en-Alpes était à Saint-Étienne ce matin. Fabrice Pancouc s'est rendu au lycée Étienne Mimard, attaqué ses deux précédents jeudis lors de la mobilisation lycéenne. Il a notamment annoncé sa volonté de sécuriser le site. Et puis on termine avec un rapide mot de météo. On n'avait plus vu ça depuis le 16 mai dernier. Les températures dans la Loire hier étaient en dessous des normales de saison, entre 3 et 4 degrés d'après Météo Loire. Ce jeudi, il a fait 14,3 degrés max. C'était à Saint-Chamond.
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1: Salut à tous, à la une, c'est parti pour 3 jours de festivités dans le centre de Saint-Thé. La fête du livre a ouvert ses portes. Ce matin, les chapiteaux accueillent le public gratuitement. Près de 180 auteurs vont se succéder pour des conférences, des échanges, des dédicaces. Parmi les noms qui vous diront certainement quelque chose, Dominique Rocheteau, l'Angevert, est de la partie, tout comme le chef triplement étoilé de la Haute-Loire voisine, Régis Marcon. À l'autre extrémité du département, c'est aussi le top départ de la foire du Rouennais au Scarabée de Riorges. D'ici dimanche soir, 150 exposants vous attendent pour proposer leurs services dans des domaines divers et variés, habitat, automobile, déco, jardin notamment. À noter la présence de Christophe Licata de Danse avec les Stars et ce showcase de Mentissa ce soir pour lequel vous avez gagné vos invites sur Active. Il est venu constater les dégâts. Le président de la région Auvergne-Rhône-Alpes était à Saint-Étienne ce matin. Fabrice Pancouc s'est rendu au lycée Étienne Mimard, attaqué ses deux précédents jeudis lors de la mobilisation lycéenne. Il a notamment annoncé sa volonté de sécuriser le site. Et puis on termine avec un rapide mot de météo. On n'avait plus vu ça depuis le 16 mai dernier. Les températures dans la Loire hier étaient en dessous des normales de saison, entre 3 et 4 degrés d'après Météo Loire. Ce jeudi, il a fait 14,3 degrés max. C'était à Saint-Chamond.
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1: Salut à tous, à la une, c'est parti pour 3 jours de festivités dans le centre de Saint-Thé. La fête du livre a ouvert ses portes. Ce matin, les chapiteaux accueillent le public gratuitement. Près de 180 auteurs vont se succéder pour des conférences, des échanges, des dédicaces. Parmi les noms qui vous diront certainement quelque chose, Dominique Rocheteau, Langevert et de la partie, tout comme le chef triplement étoilé de la Haute-Loire voisine, Régis Marcon. À l'autre extrémité du département, c'est aussi le top départ de la foire du Rouennais au Scarabée de Riorges. D'ici dimanche soir, 150 exposants vous attendent pour proposer leurs services dans des domaines divers et variés, habitat, automobile, déco, jardin notamment. À noter la présence de Christophe Licata de Danse avec les Stars et ce showcase de Mentissa ce soir pour lequel vous avez gagné vos invites sur Active. Il est venu constater les dégâts. Le président de la région Auvergne-Rhône-Alpes était à Saint-Étienne ce matin. Fabrice Pancouc s'est rendu au lycée Étienne Mimard, attaqué ses deux précédents jeudis lors de la mobilisation lycéenne. Il a notamment annoncé sa volonté de sécuriser le site. Et puis on termine avec un rapide mot de météo. On n'avait plus vu ça depuis le 16 mai dernier. Les températures dans la Loire hier étaient en dessous des normales de saison, entre 3 et 4 degrés d'après Météo Loire. Ce jeudi, il a fait 14,3 degrés max. C'était à Saint-Chamond.

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0: 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Bienvenue tout le monde, bon début de week-end hein, si vous avez la chance d'y être. C'est Laurent, on va écouter Estelle et Kanye West dans un instant. Et Karan aussi avec Café Con Ron juste après la météo et les infos à 16h avec Anthony Perel. Salut Anthony.
1: Salut Laurent, salut à tous, à la une. Les festivités sont lancées dans le centre de Saint-Thé. La fête du livre a ouvert ses portes ce matin. D'ici dimanche, les chapiteaux accueillent le public gratuitement. Près de 180 auteurs vont se succéder pour des conférences, échanges et autres dédicaces. Parmi les noms qui vous diront certainement quelque chose, Dominique Rocheteau, l'ange vert, est attendu, tout comme le chef triplement étoilé de la Haute-Loire voisine, Régis Marcon. À l'autre extrémité du département, c'est également le top départ de la foire du Roannais du côté du Scarabée de Riorges. D'ici dimanche soir, 150 exposants vous proposeront leurs services dans des domaines divers et variés, habitat, déco, jardin notamment. À noter la présence de Christophe Licata de Danse avec les Stars et ce showcase de Mentissa cette fin d'après-midi pour lequel vous avez gagné vos invites sur Active. Il est venu constater les dégâts. Le président de la région Auvergne-Rhône-Alpes était à Saint-Étienne ce matin. Fabrice Pankouk s'est rendu au lycée Étienne Mimard, attaqué ses deux précédents jeudi lors des mobilisations lycéennes. Il a notamment annoncé sa volonté de mieux sécuriser le site stéphanois. En parallèle, le ministre de l'Éducation a lui fait des 3000 profs remplaçants vont arriver dans les lycées. Ils seront principalement déployés dans une centaine de sites, ceux étant les plus en difficulté. Malgré cette sortie d'Edouard Geffray, une nouvelle journée de grève et de manif est prévue mardi prochain. Côté météo, on n'avait plus connu ça depuis le 16 mai dernier. Les températures dans la Loire étaient hier en dessous des normales de saison, entre 3 et 4 degrés, note Météo Loire. Ce jeudi, il a fait 14,3 degrés max, par exemple, du côté de Saint-Chamond. On termine avec du sport en foot, c'est week-end Coupe de France. 12 clubs ligériens sont encore en lice et ça débute ce soir avec un choc. Le choc finalement de la région aura. Andrézieux, N1 accueille Villefranche, Ligue 3 pour un derby. Coup d'envoi à 19h30 à l'Envol Stadium. Demain, ce sera la SS qui sera de retour. Réception de Rodez dans le Chaudron. Ce sera sans doute guichet fermé puisqu'il reste moins d'un millier de places. Coup d'envoi à 20h et avant ça, le SCAP va tenter d'obtenir sa première victoire en Elite 2 de basket. Déplacement sur le parquet de La Rochelle. Ça débute à 20h ce soir et puis dimanche, c'est le retour du derby en Beat-Click Elite. La Chorale de Rouen joue à l'Astrobal pour défier l'Asvel à 19h. Et bonne nouvelle, ce sera en clair sur la chaîne L'Équipe.
0: On passe à la météo, le temps prévu pour ce week-end. Anthony, ça donne quoi?
1: Ça donne un week-end mitigé, un peu coupé en deux. On aura des averses demain et un petit peu de soleil dimanche. Autrement dit, il faudra patienter. Demain, ce sera pas terrible avec 17 degrés attendus au meilleur de l'après-midi. Et puis ce samedi, un peu mieux. 19 degrés max et déjà pas de pluie.
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0: Eh bien merci Anthony, retour de l'actualité dans une heure sur Active. D'ici là, Estelle et Kanye West pour le retour du son et Karan. Avant ça, voici Café Con Ron pour démarrer peut-être le week-end si vous avez déjà cette chance. Bon courage à tous les autres, vous êtes sur Active, c'est parti pour le drive.

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0: FM avec Luisa et Bleu Soleil. C'était Soleil Bleu sur la radio de la Loire. Il va se passer plein de trucs ce week-end. Le week-end qui démarre ce soir avec notamment la foire du Rouennais, Oscar Abbé de Rouen à Riorges, et tout à l'heure le showcase avec Mentissa si vous avez eu la chance d'avoir vos places. Il y a aussi la nuit de la recherche à Saint-Etienne, le 47e rallye du Mont-Brisonnais, ça c'est samedi et dimanche. Il y a aussi la Tatou Convention à Feur, les 10 ans de l'action pour la jeunesse du Rouennais à Mably, la Vogue des Noix à Firminy qui démarre demain aussi. Vous gagnerez d'ailleurs tout à l'heure vos passes pour aller profiter des attractions. La fête de la bière du côté de Saint-Just-Saint-Rambert. Il y a un motocross festival aussi à la Fouillouse. Bref, plein d'idées sorties à retrouver tout à l'heure dans l'Active Agenda. Si vous voulez prendre un petit peu d'avance, vous cliquez sur activeradio.com et sur les applis pour vous organiser et retrouver toutes les idées sorties du week-end. Sound of Legend pour la suite, c'est ce qui arrive sur Active. Caléo aussi et la Minute Culture. On va vous parler jeu de cartes. Vous savez qu'en mélangeant bien un jeu de 52 cartes, vous pouvez créer un ordre de cartes que personne n'avait jamais vu au monde. Je vais vous expliquer cette statistique incroyable dans moins d'un quart d'heure.
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1: Allez, c'est l'heure d'apprendre des choses sur Active. Et aujourd'hui, on mélange les cartes. Si vous faites ça bien, vous pourriez avoir entre les mains une combinaison que personne n'a encore jamais vue au monde depuis que le monde est monde. Oui, c'est un truc de dingue. Prenez un jeu de 52 cartes, un jeu classique. 52 cartes, vous le mélangez soigneusement. Là, vous pensez que c'est juste un paquet de cartes dans le désordre. Eh ben, pas vraiment. Pour la première carte, c'est simple, il y a 52 possibilités de position dans le jeu. Pour la deuxième, il en reste 51, la première étant déjà prise. Puis 50, puis 49, etc. jusqu'à la dernière. Pour savoir combien de possibilités ça nous donne, il faut multiplier tous ces nombres entre eux. Les mathématiciens appellent ça 52 factoriel. Résultat, ça fait 8 suivi de 67 zéros de possibilités. C'est plus des millions, des milliards, des trilliards, c'est plus que ça. Et je sais même pas comment ça se dit. 8 suivi de 67 zéros, possibilité d'ordonner le jeu. C'est un nombre absolument vertigineux. Même si vous mélangiez un paquet une fois par seconde depuis le Big Bang, qui a eu lieu environ 13,8 milliards d'années, hein, une fois par seconde depuis le Big Bang, vous n'auriez exploré qu'une infime fraction de ces possibilités. Et avec un mélange suffisamment efficace, votre horde de cartes a toutes les chances d'être inédit dans l'histoire de l'humanité. C'est là qu'on comprend que les magiciens sont très doués, hein, pour vous faire croire qu'ils mélangent les cartes et qu'ils retournent direct votre 8 de trèfle. Non, c'est juste impossible. Ça, c'est de la manipulation. Alors, la prochaine fois que vous distribuez les cartes, dites-vous bien une chose. Vous ne jouez peut-être pas simplement une partie. Vous manipulez peut-être une combinaison qui n'a jamais existé auparavant. Voilà, la Minute Culture sur Active, toujours unique pour rebattre les cartes de votre savoir. On y retourne avec Lilywood and the Prick. Voici Prayer in Sea sur Active et Tame Impala juste derrière.

0: et Jenny des Blackpink sur Active, c'était le remix de Dracula.
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0: C'est aujourd'hui le jour J du côté du Scarabée Droit à Nariorge. Si vous avez eu vos invitations, vous êtes peut-être en chemin pour y aller avec un petit peu d'avance. Il y a déjà du monde devant les portes, me dit-on dans l'oreillette, du côté du Scarabée Droit à Nariorge. Le showcase Mentissa avec Active, c'est ce soir. Je vous conseille, si vous n'avez pas la chance d'avoir vos invitations, de vous brancher sur les réseaux d'Active, puisque tout à l'heure, vous verrez quelques petites stories, évidemment, sur Instagram. Vous tapez Active Radio, voilà, pour ne rien rater de ce qui se passe du côté de Rouen pour ce showcase qui marque le coup d'envoi de la foire du Rouennais. C'est Christophe Sautarel qui est sur place. On salue évidemment Another pour la suite et Will.i.am arrive avec l'Active Agenda aussi du week-end.
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0: Will.i.am sur Active, c'était I Got It From My Mama. Ça c'est Vianney avec Kenji. On va écouter Je suis fou avant les infos de 17h. Et avant ça, on va s'intéresser au bon plan du week-end. Toutes les idées sorties dans la Loire sont dans l'Active Agenda.
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2: Salut à tous, on commence avec ce vendredi de 18h à 23h au musée de la mine de Saint-Étienne avec la nuit de la recherche qui fait son grand retour pour vous plonger au cœur des rêves, thème de cette 8e édition. Partez à la rencontre des acteurs et actrices de la recherche, enseignants, chercheurs, doctorants, étudiants, start-upers, au programme des rencontres dans le noir, des balades au clair de lune, des pyjama parties ou encore des explorations spatiales. Retrouvez toutes les infos et le programme complet de la fête de la science sur fête de la science-aura.com. Ensuite, la fête de la bière vous donne rendez-vous le samedi 10 octobre à l'embarcadère de Saint-Just-Saint-Rambert. Dès 18h, venez à la rencontre des brasseurs de la Loire et de la cidrerie du Pilat. Trois food trucks seront aussi présents. Côté musique, Ellipsis ouvrira la soirée à 19h30 avec son univers pop-rock et jazz, suivi à 21h45 de Calan et son rock celtique. Une soirée festive à partager en famille ou entre amis, mais attention, je vous le rappelle, l'abus d'alcool est dangereux pour la santé. Et puis, les 9 et 10 octobre, le festival Grabuge est de retour à la MJC de Chazelles-sur-Lyon. Pendant 2 jours, le public pourra profiter d'animations variées. Le vendredi soir, c'est un spectacle théâtral suivi par une journée dynamique et participative le samedi. C'est la chasse à énigmes dans la ville, repas partagé pour créer du lien, puis battle de danse mettant en avant l'énergie et le talent des jeunes, et enfin des concerts rap et hip-hop. Programme complet sur le site de la MJC de Chazelles-sur-Lyon. L'entrée est gratuite. Le centre de protection des animaux organise le Tattoo Convention Salle de l'Eden à Feur ce samedi 10 et dimanche 11 octobre. Présence des manèges à l'extérieur, des animations variées pendant tout le week-end, spectacle de feu, cabaret, une vente aux enchères ou encore un concert, 10 stands à l'intérieur comme des bijoux, CBD, t-shirts et plein d'autres. 30 tatoueurs à votre disposition, restauration buvette et plein de surprises vous attendent. Ce week-end du 9 au 11 octobre, l'Amérique débarque à la Foire du Rouennais au Scarabée de Riorges. Pendant 3 jours, la Foire du Rouennais vous invite à un voyage haut en couleurs avec au programme immersion dans un campement de cow-boys, initiation avec Christophe Licata, danseur emblématique de Danse avec les Stars, et plein d'autres animations. La Foire du Rouennais, c'est aussi l'occasion d'échanger et partager avec de nombreux professionnels. Plus de 150 exposants pour donner vie à toutes vos envies. Maison, déco, gastronomie, loisirs, l'entrée est gratuite et retrouvez le programme sur la page Facebook de la Foire du Rouennais. Et pour finir, côté foot, c'est le 5e tour de la Coupe de France pour la BFC qui joue contre Villefranche ce vendredi 9 octobre à 19h30. Alors on prend la direction de l'Ovol Stadium à André-Zubouthéon. Voilà, c'est tout pour aujourd'hui. Je vous dis à bientôt dans l'Active Agenda.
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0: 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Très belle fin de journée tout le monde, bon début de week-end avec Telly Swims dans un instant et Mantissa qui s'apprête à monter sur scène à Rouen. Allez, dans une heure en showcase Active, Mantissa, on va l'écouter dans deux minutes après la météo et les infos avec Anthony Perel à 17h. Salut Anthony.
1: Salut Laurent, salut à tous. À la une, le cambriolage de la boutique de téléphonie à Montbrison échoue grâce à l'intervention des salariés et des clients. Plusieurs malfrats ont tenté ce casse hier en fin d'après-midi. Alors qu'ils avaient été menaçants pour embarquer plusieurs smartphones, ils ont finalement dû abandonner leur butin à la suite de l'intervention des personnes présentes sur place. Les suspects sont depuis activement recherchés. Les festivités sont lancées dans le centre-ville de Saint-Thé. La fête du livre a ouvert ses portes ce matin. D'ici dimanche, les chapiteaux accueillent le public gratuitement. Près de 180 auteurs vont se succéder pour des conférences, des échanges et autres dédicaces. À Rouen, c'est aussi le top départ de la foire au Scarabée de Riorges. D'ici dimanche, 150 exposants vous proposent leurs services dans des domaines divers et variés, habitat, automobile, décoration, avec également ce showcase dont vient de vous parler Laurent Mantissa qui sera sur scène d'ici maintenant une heure. Lui est venu constater les dégâts. Le président de la région Aura était à Saint-Thé ce matin. Fabrice Pannekoek s'est rendu au lycée Étienne Mimard, attaqué ses deux précédents jeudi lors des mobilisations de la jeunesse. Il a notamment annoncé sa volonté de mieux sécuriser ce site avec notamment la mise en place de tourniquets. En parallèle, le ministre de l'Éducation a fait des annonces. 3000 profs remplaçants vont arriver dans les lycées. Ils seront principalement déployés dans une centaine de sites, ceux étant le plus en difficulté. Malgré cette sortie d'Edouard Geffray, une nouvelle journée de grève est prévue mardi prochain. Côté météo, on n'avait plus vu ça depuis le 16 mai dernier. Les températures dans la Loire hier étaient en dessous des normales de saison, entre 3 et 4 degrés selon Météo Loire. Ce jeudi, il a fait 14,3 degrés max du côté de Saint-Chamond. Et puis on termine avec une page sport en foot. C'est week-end Coupe de France. 12 clubs ligériens sont en lice. Ça débute dès ce soir avec ce qui est le choc de notre région. Andrézieux N1 accueille Villefranche, Ligue 3 pour un derby. Coup d'envoi à 19h30 à l'Envol Stadium. Demain, ce sera la SS qui sera de retour. Réception de Rodez dans le Chaudron, sans doute à guichet fermé. On parle de ça dans le fil vert dans moins de 30 minutes maintenant. Et puis il y a le SCAB qui va tenter d'obtenir sa première victoire en Elite 2. Déplacement sur le parquet de la Rochelle. Ça débute à 20h ce soir et dimanche. C'est le retour du derby. En Betclic Elite, la chorale de Rouen joue du côté de l'Astrobal face à l'Asvel. Coup d'envoi 19h et ce sera à suivre gratuitement sur la chaîne L'Équipe.
0: On passe à la météo du week-end.
1: Eh bien, ce sera mitigé, Laurent. On aura des averses demain et un peu plus de soleil dimanche. Côté Mercure, il fera 13 degrés au meilleur de l'après-midi ce samedi. Et on va gagner 2 degrés de plus dimanche au meilleur de la journée.
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0: Eh ben merci Anthony, retour de l'actu dans une demi-heure. En attendant, voici Mantissa et il y a le casse-tête qui arrive aussi.

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1: Et comme tous les soirs dans le Drive Active, le casse-tête pour vous faire réfléchir un petit peu sur le chemin du retour à la maison avant de partir en week-end. Là, on se pose quelques petites questions sans tricher. Vous avez 15 minutes pour trouver la bonne réponse à cette énigme. Écoutez bien. Paul et Léa jouent chacun 5 parties de cartes le même soir. Ils gagnent chacun 3 parties. Aucune ne se termine par un match nul. Comment est-ce possible? Paul et Léa jouent chacun 5 parties de cartes le même soir. Ils en gagnent 3 chacun et il n'y en a aucune qui se termine par un match nul. Comment est-ce possible? À votre avis, je vous laisse réfléchir.
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1: Allez, pendant que vous réfléchissez à notre énigme, on va écouter le remix de Gaëtan Roussel par Moziman, c'est Soon. Et ça arrive dans 2 minutes avec un point sur la route.
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14: Ouais, on a toujours ces difficultés sur la RN88 avant d'arriver au viaduc de la Récamarie. Ça, c'est du gros classique, ça bouchonne même. Avant l'échangeur de Terre-Noire, c'est à peu près tout à Saint-Étienne. On a du monde hein, sur le pont de Givors, mais dans le sens des retours chez nous, Rhône-Loire. Forêt, pour l'instant, ça va. Et dans le Rouennais, excepté rien du tout, ça roule bien.
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Et comme tous les soirs dans le Drive Active, votre énigme à résoudre en 15 minutes sans tricher, c'est le casse-tête. Ce soir, Paul et Léa jouent chacun 5 parties de cartes le même soir. Ils gagnent chacun 3 parties, aucune ne se termine par un match nul. Comment est-ce possible? Ils sont 2, ils jouent 5 parties de cartes le même soir. Ils en gagnent 3 chacun, aucun match nul. Comment c'est possible? La réponse est simple en fait. C'est qu'ils jouent pas l'un contre l'autre. Ils ont chacun d'autres adversaires et ils gagnent respectivement 3 parties chacun. Ils jouent pas l'un contre l'autre, ils jouent 5 parties chacun et donc ils peuvent effectivement en gagner 3 chacun sans problème. Bravo si vous aviez trouvé la bonne solution à ce casse-tête. Dans un instant, le fil vert sur Active juste après Angèle.

0: Angèle sur Active. C'était Une seule vie. On va écouter le nouveau Farouko juste après le fil vert, le fil actu des Verts qui retrouve demain le chemin de Geoffroy Guichard pour affronter Rodez en Ligue 2. Anthony Perel.
1: C'est ça.
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3: Eh oui, enfin, diront certains, la Ligue 2 est de retour après une interminable et inhabituelle trêve de 3 semaines. Les Verts retrouvent le chaudron face à Rodez. Ce sera à guichet fermé puisqu'il restait qu'un millier de billes encore dispo ce matin. Par contre, ce sera sans le capitaine Julien Le Cardinal, non remis de sa blessure subie avant la trêve. On rappelle que le défenseur était sorti en fin de match face à Metz. Par contre, ce sera avec Irvine Cardona qui vient de briller lors de la trêve internationale avec sa sélection Malte et qui semble apprécier la nouvelle philosophie de jeu insufflé par Yann Carflot.
4: Ouais, c'est différent. On a un peu plus peut-être de liberté offensivement. On peut dézoner aussi. Il y a aussi de la qualité dans cette équipe. Et je le ressens sur le terrain quand je me retrouve dans les derniers mètres avec des ballons. Je pense notamment à Jacob Brehoum qui me sert des ballons exceptionnels. C'est que du plaisir.
3: Et l'enjeu pour Cardona et Sainté sera de repartir de l'avant car si la SS reste leader de Ligue 2, un seul point pris sur les deux derniers matchs. Il faut donc lancer une nouvelle série et c'est possible dès demain.
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0: Eh ben merci Anthony et allez les Verts, Saint-Hérodez, c'est demain soir à Geoffroy Guichard. On écoute Farouko tout de suite. Voici Y'a pas quoi sur Active et Camélia Cabello avant l'actu média.
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0: sur Active. C'était Havana sur la radio de la Loire. Bon début de week-end tout le monde, avec dans un instant Adèle Castillon. On va écouter Été avec toi. Avant ça, on parle télé à la radio avec Valentin Barthévian. Salut Valentin.
1: Ouais, salut Laurent, bonsoir à tous.
0: Valentin, que vous pourrez croiser à la Vogue des Noix ce week-end. D'ailleurs, vous gagnerez dans un instant vos passes pour aller profiter des attractions. En attendant, c'est l'actu média. On commence par les audiences.
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1: Eh bien, c'est TF1 qui termine en tête des audiences hier soir avec la nouvelle série Intraçable. Vous étiez 2 630 000 curieux. France 3 est deuxième, avec une rediffusion de Meurtre dans le Jura qui a regroupé 2 540 000 téléspectateurs. Et puis c'est France 2 qui est troisième avec le premier numéro de l'heure de vérité. Il y avait 1 680 000 téléspectateurs à assister à la venue du premier invité, Édouard Philippe. On passe maintenant aux dernières actus du petit écran. D'abord, après C8 et Énergie 12, l'ARCOM, le gendarme de l'audiovisuel, a remis en jeu les fréquences de 6 chaînes gratuites de la TNT. Un appel à candidature a été ouvert pour renouveler les autorisations de fréquences des chaînes gratuites TF1, Série Film, L'Équipe, Sister, RMC Story, RMC Découverte et ou encore RMC Life. Même si ces chaînes vont très certainement recandidater, d'autres prétendants pourraient pointer le bout de leur nez. La date limite de dépôt des dossiers a été fixée au 15 décembre. Et puis le Trésor de France 2 a répondu après les attaques qu'il a reçues suite à la diffusion en arrière-plan pour illustrer les titres du jour de l'image d'une pancarte insultant Emmanuel et Brigitte Macron, un journal qui date du 6 octobre dernier en marge de la mobilisation lycéenne. Selon les informations du journal Le Parisien, cela a fortement déplu au chef de l'État Emmanuel Macron. Interrogé par le médiateur de France Télé, le directeur de la rédaction nationale de la chaîne France 2 a répondu: il n'y a évidemment aucune volonté de mettre en avant un slogan plutôt qu'un autre, même s'il a reconnu une faille. Ce soir, qu'est-ce qu'on regarde à la télé sur les grandes chaînes nationales? Et bien sûr TF1, encore une fois, on aura le droit au jeu où il faut quitter au plus vite la compétition. C'est Qui sera le plus nul, présenté par Camille Combal. Sur France 2, on aura le droit à la saison 4 de la série policière Simon Coleman. Si vous appelez sur France 3, vous tomberez sur Le Clan de Long, L'Impossible Héritage. Sur France 4, on aura un peu de classique, Un soir d'été sous la Tour Eiffel avec la maîtrise de Radio France. Sur France 5, on nous propose le drame She Said. Et puis sur M6, c'est Stillwater.

0: Castillon sur Active, c'était Été avec toi. Offenbach arrive avec un point sur la route et l'actu du basket dans la Loire aussi grâce à Fabien Zaghini. Avant ça, on va jouer ensemble.
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28: Et toujours cette difficulté sur la RN 88 entre le HPL désormais et le viaduc de la RIC. Quand vous partez sur Firminy de l'autre côté,

0: Vous partez plutôt sur le Rhône, ça coince entre l'Orme et la Grand Croix, 2 km de ralentissement. Vous n'êtes pas à l'arrêt, mais ça roule en accordéon. On a toujours ces coups de frein sur la ligne 82 à hauteur de Neulise, là aussi 2 km où vous êtes ralenti. Et puis pour le reste, ça va.
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0: Le son d'Imagine Dragons, c'était On Top of the World. Manon Lisa et son petit pêcheur arrivent. Elle va bientôt sortir son premier EP, Manon Lisa. Elle a annoncé ça sur ses réseaux hier, on la retrouve après. L'actu du basket avec Fabien Zaghini.
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2: Salut à tous, c'est un week-end spécial pour TJ Parker et Julien Corté, les entraîneurs de la chorale de Rouen et du SCAB. On commence avec Saint-Chamond-André-Jeux-Boutéon qui se déplace à La Rochelle ce vendredi à 20h à l'occasion de la troisième journée d'Elite 2. Pression maximale sur le SCAB après deux défaites en autant de matchs disputés et voyage forcément particulier pour le coach de l'Entente Sud-Ligérienne qui avait conduit le Stade Rochelais vers la montée en Betclic Elite en 2024 et connu sa seule saison au plus haut niveau en Charente-Maritime. Dimanche à 19h, TJ Parker aussi va retrouver un ancien club avec lequel il a brillé. Le coach d'une chorale invaincue après deux journées de Betclic Elite va affronter l'ASVEL, avec qui il a été champion de France sur le banc en 2021 et 2022. Il va surtout affronter son frère, Tony Parker, désormais coach à Villeurbanne, qu'il avait dominé le mois dernier en match de préparation, mais aussi lors de la Supercoupe à Roland-Garros. Tony Parker qui a justement parlé cette semaine d'une affaire à régler face à Rouen. 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

0: 8h sur Active. Belle fin de journée, bon début de week-end avec Marine dans le drive de ce vendredi soir. Et puis Joker en nouveauté, on va écouter Nouméa. Ça arrive avec la météo juste après l'actu dans la Loire. Les infos à 18h avec Anthony Perel. Anthony, bonsoir.
1: Salut Laurent, bonsoir à tous. À la une, le cambriolage de la boutique de téléphonie à Montbrison échoue grâce à l'intervention des salariés et des clients. Plusieurs malfrats ont tenté un casse hier en fin d'après-midi alors qu'ils avaient été menaçants pour embarquer plusieurs smartphones. Ils ont finalement dû abandonner leur butin à la suite de l'intervention des personnes présentes dans la boutique. Les suspects sont depuis activement recherchés. Les festivités sont lancées. Elles vont durer tout ce week-end dans le centre de Saint-Thé. La fête du livre a ouvert ses portes. Les chapiteaux accueillent le public gratuitement. Près de 180 auteurs vont se succéder pour des conférences, des échanges et autres dédicaces. À Rouen, c'est aussi le top départ de la foire au Scarabée de Riorges. D'ici dimanche soir, 150 exposants proposent leurs services dans des domaines divers et variés, habitat, automobile, déco, jardin, avec le showcase de Mentissa également, qui débute dans les prochaines minutes. Lui est venu constater les dégâts. Le président de la région Aura était à Saint-Étienne ce matin. Fabrice Pancouc s'est rendu au lycée Étienne Mimard, attaqué ses deux précédents jeudi lors de la mobilisation de la jeunesse. Il a notamment annoncé sa volonté de mieux sécuriser l'établissement stéphanois. En parallèle, le ministre de l'Éducation a lui fait des annonces. 3000 profs remplaçants vont arriver dans des lycées, principalement ceux étant le plus en difficulté. Mais malgré cette sortie d'Edouard Geffray, une nouvelle journée de grève est annoncée pour mardi prochain. Côté météo, on n'avait plus connu ça depuis mi-mai dernier. Les températures dans la Loire étaient hier en dessous des normales de saison, entre 3 et 4 degrés d'après Météo Loire. Et ce matin, pour la première fois depuis très longtemps, le mercure a même été négatif avec -0,8 noté à Sauvin. Enfin, on termine avec une page sport en foot. C'est week-end de Coupe de France. 12 clubs ligériens en lice. Ça débute dans 1h30 maintenant avec le choc de ce tour en Domaine-en-Alpes. Andrézieux N1 accueille Villefranche Ligue 3 pour un derby. Demain, ce sera la SS qui sera de retour avec la réception de Rodez dans le Chaudron. Ce sera sans doute à guichet fermé. Il restait moins d'un millier de places ce matin. On parle de tout ça dans 28 minutes dans le fil vert. Et puis côté basket, le SCAB va enfin tenter d'obtenir sa première victoire en Elite 2. Déplacement sur le parquet de La Rochelle. Coup d'envoi du match dans 2h maintenant. Et dimanche, en Betclic Elite, c'est le retour du derby. La chorale de Rouen joue à l'Astrobal face à l'Asvel à 19h. Et ce sera à suivre gratuitement sur la chaîne L'Équipe.
0: La météo du week-end maintenant, le temps pour demain, pour dimanche, ça donnera quoi?
1: Ça donnera un week-end mitigé, hein. c'est pas folichon. On aura des averses demain avec un peu de soleil de retour dimanche. Côté mercure, ça grimpe quand même par rapport à aujourd'hui. 17 degrés au meilleur de l'après-midi pour ce samedi et quasiment une vingtaine dimanche, mais ce sera pour le Pilar Rodanien, 17-18 partout ailleurs.
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0: Eh ben merci Anthony. Voici Joker, ça c'est une nouveauté active. On écoute Nouméa sur la radio de la Loire. Marine aussi dans le prochain quart d'heure. Et si vous allez sur les réseaux d'Active, là vous pouvez voir le début du showcase avec Mentissa. Quelques coulisses sont déjà dispo sur Instagram. Vous tapez Active Radio.

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0: Marine sur Active, c'était ma faute sur la radio de la Loire. Si vous cherchez des idées sorties pour ce week-end, il faut absolument aller dépouiller l'Active Agenda. Il y a toutes les idées sorties qui vont bien, avec notamment la foire du Rouennais qui démarre ce soir du côté du Scarabée de Rouen-Arrière. Enfin, ça a démarré à 10h, mais il y a le showcase de Mentissa pour inaugurer tout ça en ce moment. Ça vient de démarrer du côté du Scarabée et c'est jusqu'à dimanche soir. Il y a la nuit de la recherche à Saint-Etienne ce soir aussi. Il y a le 47e rallye du Mont-Brisonnet, la Tatou Convention à Feur ce week-end. Et il y a la Vogue des Noix de Firminy, évidemment, on en a parlé. Il y a la fête de la bière à Saint-Just-Saint-Rambert. Si vous aimez danser, allez voir Christophe Licata à Rouen. Il est en workshop à la foire du Rouennais demain. Bref, toutes les idées sorties et bien plus encore sont à retrouver dans l'Active Agenda, activeradio.com, les applis. Allez-y pour organiser votre week-end pendant qu'on écoute Kalan. Le son, c'est Café Con Ron. Ça arrive dans un instant avec un point sur la route aussi.
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0: 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Allez, on fait un point sur la route, Anthony.
33: Oui, toujours ces difficultés sur la RN82 et ce, dans les deux sens, entre Nolis et Vendrange. Il y a des travaux dans le secteur ces derniers jours. Vous êtes donc plus ou moins au courant si vous passez habituellement par là. Et puis, à Saint-Thé, c'est quasiment saturé. Vous êtes à l'arrêt entre l'échangeur de Terre-Noire et jusqu'à Méon environ, quand vous partez en direction du Forêt. Et puis, on a toujours ces 4 km de galère sur la RN88 quand vous partez en direction de Firminy pour passer le viaduc de la Ricamari.
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0: Dop, ton souvenir sur Active, c'était It's My Life. Riviera arrive, la belle histoire de Valentin aussi dans un instant. Mais avant ça, on s'intéresse à la SS qui retrouve le chemin de Geoffroy Guichard demain pour recevoir Rodez en Ligue 2. On parle de tout ça avec toi, Anthony, dans le fil vert, le fil actu des Verts.
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2: Et oui, enfin, diront certains, la Ligue 2 est de retour après une inhabituelle trêve de 3 semaines. Ça fait long, les Verts retrouvent le chaudron contre les Ruthénois. Ce sera à guichet fermé. Il restait seulement un petit millier de billets ce matin encore dispo. Par contre, ce sera sans le capitaine Julien Le Cardinal, non remis de sa blessure subie avant la trêve à Metz. Ça, c'est la tuile. Et par contre, la bonne nouvelle, c'est que ce sera avec un Irvine Cardona qui vient de briller lors de la trêve internationale avec Malte et qui semble apprécier la nouvelle philosophie de jeu insufflée par son corps. Coach Yann Cafro, il a été interrogé à ce sujet. Écoutez sa réponse.
3: Ouais, c'est différent. On a un peu plus peut-être de liberté offensivement. On peut dézoner aussi. Il y a aussi de la qualité dans cette équipe. Et je le ressens sur le terrain quand je me retrouve dans les derniers mètres avec des ballons. Je pense notamment à Jacob Brehoum qui me sert des ballons exceptionnels. C'est que du plaisir.
2: Et l'enjeu pour Cardona et Sainté sera de repartir de l'avant car si la SS reste leader, on rappelle que les Verts n'ont pris qu'un point sur les 6 derniers possibles, les 2 derniers matchs qui étaient à l'extérieur. Il faut donc lancer une nouvelle série. C'est possible demain.
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0: Et ben merci Anthony et allez les Verts. Dans un instant, la belle histoire du jour de Valentin Barthévian. On reviendra avec lui sur l'histoire de ce manager d'un rappeur ligérien. Il est tombé par hasard sur Active dans la semaine lorsque Valentin parlait de son petit protégé comme son artiste préféré du 42. Belle histoire.

0: Allez, il est l'heure de retrouver Valentin pour la belle histoire. Quelle est cette belle histoire du jour?
1: Alors aujourd'hui, je vais vous parler d'une belle histoire qui est partie d'un thème du jour que tu as lancé, Christophe, dans le plus grand morning de la Loire. Petit flashback, mercredi, tu as posé une question aux auditeurs. Quel est votre chanteur préféré dans le 42? Question à laquelle moi je t'ai répondu Wizo, W-I-Z-O-H. C'est un jeune rappeur stéphanois que j'écoute depuis pas mal de temps. On avait même passé un petit extrait de son dernier morceau qui s'appelle Kalia, que vous pouvez retrouver de partout.
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0: bouger la tête hein, sur l'extrait et surtout juste après, en allant à mon bureau, je reçois un message sur Instagram de quelqu'un que je ne connais pas et qui se présente comme le manager du rappeur. Et la belle histoire, vous allez l'entendre, c'est qu'il est tombé par hasard sur le moment où je parlais de son petit protégé en voulant aller écouter France Info. Il est tombé sur Active, écoutez-le.
1: Pour être honnête avec toi frérot, écoute bien. Ce matin j'étais dans ma voiture. Je sais pas pourquoi, il y a Skyrock, Tommy. J'écoute pas Skyrock. Il y a un moment où je tombe sur Active, j'entends l'artiste appelle Wizo. Et là je tombe sur le cul gros. La probabilité pour que ça arrive au moment même où j'entends à la radio que t'es en train de dire ça, j'ai trouvé ça fou. Le destin en vrai il est fou.
0: Ouais, probabilité donc assez dingue. Le rappeur Wizo lui aussi est tombé dessus un peu plus tard avant d'aller au travail. Il m'a également envoyé un vocal.
2: Yo Valentin, justement, comment dire, ouais, ce matin en fait je me suis réveillé donc un peu tard parce que je commençais un peu plus tard cet après-midi. Et donc je prends mon téléphone et le premier message que je reçois, c'est un message de mon manager du coup qui me dit « Waouh, dinguerie Kualia est passé à la radio et tout, dinguerie, machin. » Du coup, la journée, elle a commencé super bien. Non, vraiment, ça me touche. Je tiens vraiment à te remercier du fond du cœur. Tu nous as tous rendus super heureux ce matin. Donc, merci beaucoup, mon gars. Et puis, merci pour le petit retour sur le son. Et puis, on s'attrape bientôt, j'espère.
0: Eh ben, j'espère aussi. Pourquoi pas sur Active avec Christophe, un artiste local, fier représentant de Saint-Etienne et qui fait donc de la très bonne musique. Si vous aimez le style un peu rap comme moi, vous allez vous régaler avec sa discographie. Voilà, c'était ma belle histoire du jour. Je retourne écouter Wizo dans mon bureau avant mon prochain flash.

0: son de Gims sur Active, c'était malheur, malheur sur la radio de la Loire. Et à l'inverse, bonheur, bonheur de voir le retour de la Vogue des Noix à Firminy. Ça démarre officiellement demain après-midi et vous allez pouvoir en profiter. Notez la date du Corso aussi, c'est dimanche de la semaine d'après, le 18 octobre. Le Corso qui s'ouvrira à 10h le 18 octobre. Et ensuite, la parade l'après-midi, rue de la République à Firminy. La troisième plus grande fête foraine de France, derrière la Foire du Trône et la Foire de Nancy quand même, c'est la Vogue des Noix. Et ça démarre ce week-end. C'est comme ça qu'on dit à la Vogue. C'est mardi. J'adore. Allez, rendez-vous ce week-end pour en profiter. Ça va être compliqué de circuler par contre à Firminy. Bon courage à tous les riverains. Profitez-en pour vous amuser. Voilà, nous on va écouter le remix d'Elena pour la suite. On fera un point sur la route aussi avant de parler basket avec Fabien Zaghini.
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8: 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Et avant le retour des hits, Anthony, un point sur la route.
9: Oui, on a toujours quelques coups de frein avant de passer le viaduc de la Ric quand vous êtes sur la RN et que vous voulez partir en direction de Londres. Et puis ça coince aussi après l'échangeur de Terre Noire sur la 72 jusqu'à Meillon. Vous êtes ralenti si vous partez en direction du Forêt. Bon courage.
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0: Le nouveau Taylor Swift arrive. Il s'appelle Passion Zero. À écouter sur Active avant l'actu et la météo du week-end. Mais d'abord, on parle basket parce que ça joue ce week-end. Fabien Zaghini.
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2: Salut à tous. C'est un week-end spécial pour TJ Parker et Julien Corté, les entraîneurs de la chorale de Rouen et du SCAB. On commence avec Saint-Chamond-André-Jeux-Boutéon qui se déplace à La Rochelle ce vendredi à 20h à l'occasion de la troisième journée d'Elite 2. Pression maximale sur le SCAB après deux défaites en autant de matchs disputés et voyage forcément particulier pour le coach de l'Entente Sud-Ligérienne qui avait conduit le Stade Rochelais vers la montée en Betclic Elite en 2024 et connu sa seule saison au plus haut niveau en Charente-Maritime. Dimanche à 19h, TJ Parker aussi va retrouver un ancien club avec lequel il a brillé. Le coach d'une chorale invaincue après deux journées de Betclic Elite va affronter l'ASVEL, avec qui il a été champion de France sur le banc en 2021 et 2022. Il va surtout affronter son frère, Tony Parker, désormais coach à Villeurbanne, qu'il avait dominé le mois dernier en match de préparation, mais aussi lors de la Supercoupe à Roland-Garros. Tony Parker qui a justement parlé cette semaine d'une affaire à régler face à Rouen. Je vous donne rendez-vous pour le débrief et les réactions après le derby sur toutes les plateformes d'écoute dans Active Chorale, le podcast.
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0: Il est 19h sur Active. Belle fin de journée, bon début de week-end avec tous les hits de la Loire dans le drive. On écoute Temper City dans un instant et Shakira. Et avant tout ça, la météo du week-end, juste après l'actu dans la Loire, les infos à 19h avec Anthony Perel. Anthony, bonsoir.
1: Salut Laurent, bonsoir à tous. À la une ce week-end de Coupe de France de foot qui débute. 12 clubs ligériens sont en lice et ça commence dans une demi-heure avec le choc de Vannes-Rhône-Alpes. Andrézieux N1 accueille Villefranche, Ligue 3 pour un derby. Coup d'envoi dans 29 minutes maintenant du côté de l'Envol Stadium. Demain ce sera l'ASS qui sera de retour sur le terrain. Réception de Rodez dans le Chaudron. Ce sera sans doute à guichet fermé. Il restait moins d'un millier de places ce matin. Et puis avant cela, le SCAB va tenter d'obtenir sa première victoire en Elite 2 de basket. Déplacement sur le parquet de La Rochelle. Coup d'envoi dans une heure. Dimanche, c'est le retour du derby en Betclic Elite. La chorale de Rouen joue à l'Astrobal contre l'Asvel. Le coup d'envoi sera donné à 19h. Dans le reste de l'actu, le cambriolage de la boutique de téléphonie à Montbrison échoue grâce à l'intervention des salariés et des clients. Plusieurs malfrats ont tenté ce casse hier en fin d'après-midi alors qu'ils avaient été menaçants avec une lacrymogène, notamment pour embarquer plusieurs smartphones. Ils ont finalement dû abandonner leur butin à la suite de l'intervention des personnes présentes au sein de l'enseigne. Les suspects sont depuis activement recherchés. Les festivités sont lancées dans le centre-ville de Saint-Étienne. La fête du livre a ouvert ses portes. Ce matin, ça va se poursuivre jusqu'à dimanche soir. Les chapiteaux accueillent le public gratuitement. Près de 180 auteurs vont se succéder pour des conférences, échanges et autres dédicaces. Lui était dans la Loire ce matin pour constater les dégâts. Le président de la région Auvergne-Rhône-Alpes est venu à Saint-Étienne. Fabrice Pancouc s'est rendu au lycée Étienne Mimard qui a été attaqué ses deux précédents jeudi lors des mobilisations de la jeunesse. Cette façade qui a été enflammée en partie. Il a notamment annoncé sa volonté de mieux sécuriser le site avec des tourniquets. En parallèle, le ministre de l'Éducation a fait des annonces. 3000 profs remplaçants vont arriver dans les lycées. Ils seront principalement déployés dans une centaine de sites, ceux qui sont le plus en difficulté. Et malgré cette sortie d'Edouard Geffray, une nouvelle journée de grève est prévue mardi prochain. Et puis, on n'avait plus vu ça depuis le 16 mai dernier. Les températures dans la Loire hier étaient en dessous des normales de saison, entre 3 et 4 degrés d'après Météo Loire. Et ce matin, pour la première fois depuis longtemps, le mercure a été négatif. Moins 0,8, noté à Sauvin.
0: On passe à la météo. Le temps pour ce week-end, ça donne quoi ?
1: Eh bien, c'est un week-end assez mitigé qui se profile. Laurent, on aura des averses demain et un peu plus de soleil dimanche. Côté mercure, comptez 17 degrés au meilleur de l'après-midi ce samedi. Et le thermomètre atteindra quasiment 19 max dimanche. Bonne soirée, bon week-end, à lundi.
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0: Eh bien merci Anthony, voici Shakira.

0: Temper City sur Active, c'était Self Aware sur la radio de la Loire. 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En attendant, on va écouter Eva pour démarrer le week-end. Et puis Ace of Base aussi avant l'actu média.
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0: Le son d'Ace of Base en souvenir, c'était All That She Wants sur la radio de la Loire. Angèle et Justice dans un instant. Et avant ça, l'actu média. Salut Valentin.
1: Yes, salut à tous.
0: Tu viendras aussi nous raconter l'histoire de ce manager de rappeur qui t'a entendu sur Active un précédent matin. C'est ta belle histoire, on en parle tout à l'heure. Mais avant ça, c'est l'actu média avec le programme de ce soir et les audiences pour commencer.
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1: Eh bien, c'est TF1 qui termine en tête des audiences hier soir avec la nouvelle série Intraçable. Vous étiez 2 630 000 curieux. France 3 est deuxième avec une rediffusion de Meurtre dans le Jura qui a regroupé 2 540 000 téléspectateurs. Et puis c'est France 2 qui est troisième avec le premier numéro de L'Heure de Vérité. Il y avait 1 680 000 téléspectateurs à assister à la venue du premier invité, Édouard Philippe. On passe maintenant aux dernières actus du petit écran. D'abord, après C8 et Énergie 12, l'ARCOM, le gendarme de l'audiovisuel, a remis en jeu les fréquences de 6 chaînes gratuites de la TNT. Un appel à candidature a été ouvert pour renouveler les autorisations de fréquences des chaînes gratuites TF1, Série Film, L'Équipe, Sister, RMC Story, RMC Découverte et ou encore RMC Life. Même si ces chaînes vont très certainement recandidater, d'autres prétendants pourraient pointer le bout de leur nez. La date limite de dépôt des dossiers a été fixée au 15 décembre. Et puis le Trésor de France 2 a répondu après les attaques qu'il a reçues suite à la diffusion en arrière-plan pour illustrer les titres du jour de l'image d'une pancarte insultant Emmanuel et Brigitte Macron, un journal qui date du 6 octobre dernier en marge de la mobilisation lycéenne. Selon les informations du journal Le Parisien, cela a fortement déplu au chef de l'État Emmanuel Macron. Interrogé par le médiateur de France Télé, le directeur de la rédaction nationale de la chaîne France 2 a répondu: il n'y a évidemment aucune volonté de mettre en avant un slogan plutôt qu'un autre, même s'il a reconnu une faille. Ce soir, qu'est-ce qu'on regarde à la télé sur les grandes chaînes nationales? Et bien sûr TF1, encore une fois, on aura le droit au jeu où il faut quitter au plus vite la compétition. C'est Qui sera le plus nul, présenté par Camille Combal. Sur France 2, on aura le droit à la saison 4 de la série policière Simon Coleman. Si vous zappez sur France 3, vous tomberez sur Le Clan de Long, L'Impossible Héritage. Sur France 4, on aura un peu de classique, Un soir d'été sous la Tour Eiffel avec la maîtrise de Radio France. Sur France 5, on nous propose le drame She Said. Et puis sur M6, c'est Stillwater.

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Angel et Justice sur Active. C'était What You Want. On va écouter Amy Simon et Katsai aussi. Le nouveau Katsai, c'est Animal, à retrouver juste après La Belle Histoire. Si vous l'avez raté ce matin avec Valentin Barthévion dans le morning, session de rattrapage.

0: Allez, il est l'heure de retrouver Valentin pour la belle histoire. Quelle est cette belle histoire du jour?
1: Alors aujourd'hui, je vais vous parler d'une belle histoire qui est partie d'un thème du jour que tu as lancé, Christophe, dans le plus grand morning de la Loire. Petit flashback, mercredi, tu as posé une question aux auditeurs. Quel est votre chanteur préféré dans le 42? Question à laquelle moi je t'ai répondu Wizo, W-I-Z-O-H. C'est un jeune rappeur stéphanois que j'écoute depuis pas mal de temps. On avait même passé un petit extrait de son dernier morceau qui s'appelle Kalia, que vous pouvez retrouver de partout.

0: bouger la tête hein, sur l'extrait et surtout juste après, en allant à mon bureau, je reçois un message sur Instagram de quelqu'un que je ne connais pas et qui se présente comme le manager du rappeur. Et la belle histoire, vous allez l'entendre, c'est qu'il est tombé par hasard sur le moment où je parlais de son petit protégé en voulant aller écouter France Info. Il est tombé sur Active, écoutez-le.
1: Pour être honnête avec toi frérot, écoute bien. Ce matin j'étais dans ma voiture, je sais pas pourquoi, il y a Skyrock, Tommy, j'écoute pas Skyrock. Et au moment où je tombe sur Active, j'entends l'artiste appelle Wizo, là je tombe sur le cul gros. La probabilité pour que ça arrive au moment même où j'entends à la radio que t'es en train de dire ça, j'ai trouvé ça fou. Le destin, en vrai, il est fou.
0: Ouais, probabilité donc assez dingue. Le rappeur Wizo, lui aussi, est tombé dessus un peu plus tard avant d'aller au travail. Il m'a également envoyé un vocal.
2: Yo, Valentin, justement, ce matin, en fait, je me suis réveillé donc un peu tard parce que je commençais un peu plus tard cet après-midi. Et donc je prends mon téléphone et le premier message que je reçois, c'est un message de mon manager du coup qui me dit « Waouh, dinguerie quoi, il y est passé à la radio et tout, dinguerie, machin. » Bah, du coup, la journée, elle a commencé super bien. Non, vraiment, ça me touche. Je tiens vraiment à te remercier du fond du cœur. Tu nous as tous rendus super heureux ce matin, donc merci beaucoup mon gars. Et puis merci pour le petit retour sur le son. Et puis on s'attrape bientôt, j'espère.
0: Eh ben, j'espère aussi, pourquoi pas sur Active avec Christophe, un artiste local, fier représentant de Saint-Etienne et qui fait donc de la très bonne musique. Si vous aimez le style un peu rap comme moi, vous allez vous régaler avec sa discographie. Voilà, c'était ma belle histoire du jour. Je retourne écouter Wizo dans mon bureau avant mon prochain flash.

0: son d'Aimé Simone sur Active. C'était Shining Light sur la radio de la Loire. Merci d'avoir choisi Active, les amis, pour démarrer votre week-end. 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Allez-y pendant qu'on écoute Mauvais Joe pour la suite. Pilé. Mauvais Joe. S'il y a aussi le rappel du casse-tête, bougez pas.
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0: tête du drive active comme tous les soirs sur le coup des 17h10. On vous laisse un quart d'heure pour réfléchir à une énigme avant de vous donner la réponse. Ce soir, je vous parlais de Paul et Léa qui jouent chacun 5 parties de cartes le même soir. Sachant qu'ils gagnent chacun 3 parties et qu'aucune partie ne se termine par un match nul, comment est-ce possible? Ils gagnent 3 parties et ils en jouent 5 le même soir et ils en gagnent 3 chacun. Comment c'est possible? À votre avis, Paul et Léa jouent 5 parties de cartes le même soir, ils en gagnent chacun 3, en sachant qu'aucune ne se termine par un match nul. Comment est-ce possible, à votre avis?
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0: En fait, on vous explique que Paul et Léa jouent chacun 5 parties de cartes le même soir, mais on vous dit pas qu'ils jouent l'un contre l'autre. En fait, ils ont simplement d'autres adversaires, chacun. Donc ils gagnent 3 parties chacun avec leurs adversaires respectifs. Et ça les empêche pas de ne jouer que 5 parties de cartes le même soir, en même temps, en simultané. Bravo si vous aviez la bonne réponse. Allez, bon week-end, voici Doechi.

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0: Eh ouais. 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